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0: Vous êtes à l'écoute du Viva 105.5 à Tedford en ce lundi 25 mai. Danaë Thériault qui vous accompagne tout au long de la soirée. Et je vais prendre le temps de saluer toute l'équipe d'Ebitech Portes et Fenêtres de Tedford. Merci d'être à l'écoute. C'est un plaisir de vous accompagner dans votre soirée.
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Grosse semaine qui débute et surtout grosse fin de semaine qu'on va avoir parce qu'il y a plus de 600 boxeurs et boxeuses du Québec, du Canada et de l'étranger qui vont en fin de semaine du 29 au 31 mai s'affronter au championnat de boxe de Québec Open 2026. C'est au PEPS de l'Université Laval. Et si vous voulez plus de détails sur cet événement, rendez-vous sur montetfort.com. Et en même temps, ben, je prends le temps de saluer tous les boxeurs et boxeuses qui sont dans la MRC des Appalaches et qui sont à l'écoute. Merci d'être là en ce lundi soir.

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3: Voici vos nouvelles, Arsenal Média. Le jeune Olivier Hull de la polyvalente de Black Lake est actuellement en Alberta pour défendre son projet de gants à percussion. Olivier Hull, âgé de 14 ans et qui est en troisième secondaire, fait partie de la délégation de 10 jeunes Québécois qui participent à l'Expo Science pancanadienne 2026, qui se conclut le 30 mai au Edmonton Expo Centre. Près de 400 élèves de la 7e à la 12e année vont y défendre 350 projets devant quelques 7000 visiteurs. La journée horticole qui s'est tenue samedi dernier à Thetford Mines a remporté un vif succès. José Perrault, conseillère municipale du District 1 et présidente du comité citoyen de l'embellissement de Thetford Mines, indique que près de 800 personnes ont répondu à l'invitation de la ville. Des centaines d'arbres étaient offerts en libre-service et les 850 vivaces mises à disposition des citoyens ont été écoulées, tout comme les plants de tomates cerises remis à près de 300 enfants. Une vingtaine de bénévoles y ont participé. Et le casque est porté par le pilote Gilles Villeneuve lors de sa dernière course de Formule 1 en 1982. C'est vendu pour la somme record de 1,25 million de dollars américains. C'est ce que rapporte Darren Jack, le président et directeur général de Hall of Fame Collection, basé à Burlington, en Ontario. Finalement, côté météo à Thetford Mines, c'est généralement nuageux avec 40 % de probabilité d'averse et le minimum est de 10 degrés. Demain, ce sera ensoleillé et le maximum sera de 27, mais on ressentira jusqu'à 30 degrés. Merci d'être branché.
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en ce 25 mai. C'est toujours un plaisir de vous accompagner dans votre soirée. Mon nom est Danaë Thériault. Et pour demain, quand on va se réveiller dès 6h, ben on passe de même avec Jason. Et à ne pas manquer dans l'émission de demain, c'est une entrevue avec Marie-Karine Boucher de la JT, avec José Durand aussi de la Chambre de commerce et d'industrie de la région de Thetford, et aussi avec Léa Filion qui est designer. Donc, manquez pas ça, un gros

0: Tu reviens.
1: En ce lundi soir, peut-être que vous êtes déjà en train d'organiser le mois prochain, le mois de juin. Qu'est-ce qu'on va faire? Est-ce que vous êtes en vacances? Si vous êtes à la recherche d'activités, ben sachez que la MRC des Appalaches célèbre le plein air tout le long du mois de juin avec vraiment plusieurs activités. Vous pouvez voir tout ça sur le site mrcdesappalaches.ca. Donc, si vous voulez voir toutes les activités qui s'en viennent, allez sur ce site dès maintenant. Bon lundi, on est le 25 mai. Merci d'être à

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2: En studio demain, Marie-Carine Boucher de la JT, José Durand pour la Chambre de commerce et d'industrie de la région de Thetford et Léa Filion, designer. Je vous souhaite une très belle journée et on se retrouve demain. Salut!
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5: Voici vos nouvelles, Arsenal Média. Le jeune Olivier Hull de la polyvalente de Black Lake est actuellement en Alberta pour défendre son projet de gants à percussion. Olivier Hull, âgé de 14 ans et qui est en troisième secondaire, fait partie de la délégation de 10 jeunes Québécois qui participent à l'Expo Science pan-canadienne 2026 qui se conclut le 30 mai au Edmonton Expo Centre. Près de 400 élèves de la 7e à la 12e année vont y défendre 350 projets devant quelques 7000 visiteurs. La journée horticole qui s'est tenue samedi dernier à Thetford Mines a remporté un vif succès. José Perrault, conseillère municipale du District 1 et présidente du comité citoyen de l'embellissement de Thetford Mines, indique que près de 800 personnes ont répondu à l'invitation de la ville. Des centaines d'arbres étaient offerts en libre-service et les 850 vivaces mises à disposition des citoyens ont été écoulées, tout comme les plants de tomates cerises remis à près de 300 enfants. Une vingtaine de bénévoles y ont participé. Et le casque est porté par le pilote Gilles Villeneuve lors de sa dernière course de Formule 1 en 1982. C'est vendu pour la somme record de 1,25 million de dollars américains. C'est ce que rapporte Darren Jack, le président et directeur général de Hall of Fame Collection, basé à Burlington, en Ontario. Finalement, côté météo à Thetford Mines, c'est généralement nuageux avec 40 % de probabilité d'averse et le minimum est de 10 degrés. Demain, ce sera ensoleillé et le maximum sera de 27, mais on ressentira jusqu'à 30 degrés. Merci d'être branché.
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Vous êtes à l'écoute du Viva 105.5 à Thetford en ce lundi 25 mai. Danaé Thénio qui vous accompagne tout au long de la soirée. Et je vais prendre le temps de saluer toute l'équipe d'Ebitec qui porte les fenêtres de Thetford. Merci d'être à l'écoute. C'est un plaisir de vous accompagner dans votre soirée.

Grosse semaine qui débute et surtout grosse fin de semaine qu'on va avoir parce qu'il y a plus de 600 boxeurs et boxeuses du Québec, du Canada et de l'étranger qui vont en fin de semaine du 29 au 31 mai s'affronter au championnat de boxe de Québec Open 2026. C'est au PEPS de l'Université Laval. Et si vous voulez plus de détails sur cet événement, rendez-vous sur montetfort.com. Et en même temps, je prends le temps de saluer tous les boxeurs et boxeuses qui sont dans la MRC des Appalaches et qui sont à l'écoute. Merci d'être là en ce lundi.

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3: Voici vos nouvelles, Arsenal Média. Le jeune Olivier Hull de la polyvalente de Black Lake est actuellement en Alberta pour défendre son projet de gants à percussion. Olivier Hull, âgé de 14 ans et qui est en troisième secondaire, fait partie de la délégation de 10 jeunes Québécois qui participent à l'Expo Science pancanadienne 2026, qui se conclut le 30 mai au Edmonton Expo Centre. Près de 400 élèves de la 7e à la 12e année vont y défendre 350 projets devant quelques 7000 visiteurs. La journée horticole qui s'est tenue samedi dernier à Thetford Mines a remporté un vif succès. José Perrault, conseillère municipale du district 1 et présidente du comité citoyen de l'embellissement de Thetford Mines, indique que près de 800 personnes ont répondu à l'invitation de la ville. Des centaines d'arbres étaient offerts en libre-service et les 850 vivaces mises à disposition des citoyens ont été écoulées, tout comme les plants de tomates cerises remis à près de 300 enfants. Une vingtaine de bénévoles y ont participé. Et le casque est porté par le pilote Gilles Villeneuve lors de sa dernière course de Formule 1 en 1982. C'est vendu pour la somme record de 1,25 million de dollars américains. C'est ce que rapporte Darren Jack, le président et directeur général de Hall of Fame Collection, basé à Burlington, en Ontario. Finalement, côté météo à Thetford Mines, c'est généralement nuageux avec 40 % de probabilité d'averse et le minimum est de 10 degrés. Demain, ce sera ensoleillé et le maximum sera de 27, mais on ressentira jusqu'à 30 degrés. Merci d'être branché.
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tête forte en ce 25 mai. C'est toujours un plaisir de vous accompagner dans votre soirée. Mon nom est Danaë Thériault. Et pour demain, quand on va se réveiller dès 6h, ben, on part ça de même avec Jason. Et à ne pas manquer dans l'émission de demain, c'est une entrevue avec Marie-Karine Boucher de la JT, avec José Durand aussi de la Chambre de commerce et d'industrie de la région de Thetford, et aussi avec Léa Filion qui est designer. 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

En ce lundi soir, peut-être que vous êtes déjà en train d'organiser le mois prochain, le mois de juin. Qu'est-ce qu'on va faire? Est-ce que vous êtes en vacances? Si vous êtes à la recherche d'activités, ben sachez que la MRC des Appalaches célèbre le plein air tout le long du mois de juin avec vraiment plusieurs activités. Et vous pouvez voir tout ça sur le site mrcdesappalaches.ca. Donc, si vous voulez voir toutes les activités qui s'en viennent, allez sur ce site dès maintenant. Bon lundi, on est le 25 mai. Merci d'avoir

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2: Voici vos nouvelles, Arsenal Média. Le jeune Olivier Hull de la polyvalente de Black Lake est actuellement en Alberta pour défendre son projet de gants à percussion. Olivier Hull, âgé de 14 ans et qui est en troisième secondaire, fait partie de la délégation de 10 jeunes Québécois qui participent à l'Expo Science pan-canadienne 2026, qui se conclut le 30 mai au Edmonton Expo Centre. Près de 400 élèves de la 7e à la 12e année vont y défendre 350 projets devant quelques 7000 visiteurs. La journée horticole qui s'est tenue samedi dernier à Thetford Mines a remporté un vif succès. José Perrault, conseillère municipale du district 1 et présidente du comité citoyen de l'embellissement de Thetford Mines, indique que près de 800 personnes ont répondu à l'invitation de la ville. Des centaines d'arbres étaient offerts en libre service et les 850 vivaces mises à disposition des citoyens ont été écoulées, tout comme les plants de tomates cerises remis à près de 300 enfants. Une vingtaine de bénévoles y ont participé. Et le casque est porté par le pilote Gilles Villeneuve lors de sa dernière course de Formule 1 en 1982. C'est vendu pour la somme record de 1,25 million de dollars américains. C'est ce que rapporte Darren Jack, le président et directeur général de Hall of Fame Collection, basé à Burlington, en Ontario. Finalement, côté météo à Thetford Mines, c'est généralement nuageux avec 40 % de probabilité d'averse et le minimum est de 10 degrés. Demain, ce sera ensoleillé et le maximum sera de 27, mais on ressentira jusqu'à 30 degrés. Merci d'être branché.
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Premier match de la finale de l'Est, hein? Après cette dégelée des Canadiens, on s'est dit, ah, les Hurricanes sont pas forts, finalement. Leur gardien, il est pas bon. Hein? Ça va être facile. Oh! Là, ça a rechangé de bord. Match 2, victoire en prolongation des Hurricanes. Et hier, au Centre Bell, victoire en prolongation des Hurricanes. Ah non! Là, la Caroline mène 2 à 1. Le Canadien n'a pas nécessairement une belle fiche. Ça a été un bon match, là. Hier, ça a été un match serré tout seul. Mais le Canadien à domicile n'a pas une bonne fiche cette saison. Ni en saison régulière, ni en série. Ça prend une victoire absolument demain soir pour remettre ça 2-2. Sinon, ça va mal aller. Bon réveil, bon mardi. Jason qui est là avec vous. C'est parti mon kiki avec William Cloutier et Claude Bégin. À Viva 105.5!

6h05. Je vous souhaite un bon réveil. On s'en va sur montetford.com voir ce qui se passe là. Et je vous le dis, c'est rempli au bouchon d'infos. Il y en a. Une grosse nouvelle d'ailleurs, qui fait couler beaucoup d'encre, qui fait beaucoup jaser, beaucoup réagir et tout ça. C'est concernant, on dit, l'autorité des marchés publics mise au fait d'irrégularités alléguées entourant l'appel d'offres du CLSC de Thetford. Donc, allez lire ça ce matin. Olivier Hull est à Edmonton pour défendre les mérites de ses gants à percussion. Christine Fréchette annonce 3 nouvelles mesures en lien avec le coût de la vie. La journée horticole de Thetford a attiré les foules samedi passé. Construction, le seuil des 200 000 emplois dépassés pour la première fois, dit la CCQ. Déconfiture de l'Unicanva Baseball de Thetford lors du premier match local. Le casque du pilote Gilles Villeneuve vendu 1 250 000 $. Us! Hein? Rien de moins. Le Bloc québécois demande une meilleure protection des droits des passagers aériens. Et selon un sondage, de plus en plus de Canadiens estiment que le Canada rame dans la bonne direction. Donc, vous avez ces nouvelles-là, beaucoup donc, ouais, et beaucoup d'autres aussi. Info locale et régionale avec notre journaliste Boris Chassagne et info nationale et internationale avec l'équipe de la presse canadienne. Infolettre gratuite, ça c'est important de le mentionner. Vous pouvez vous abonner n'importe quand, si ce n'est pas encore déjà fait. Et recevoir en fin de journée, en semaine, comme j'ai mentionné là, toutes les nouvelles-là. Ben, j'avais déjà reçu ça dans l'infolettre. Et voilà, j'ai l'air bien intelligent et bien préparé. Mais c'est trop facile de l'être. Donc allez-y, montetford.com. Collaboration Roxane Bruno et Michael Bublé maintenant pour Home à Viva 105.5.

6h14. Vous êtes dans On part ça de même et on est au mois de mai. Et au mois de mai, c'est le mois de l'audition. D'ailleurs, on en a parlé pendant nos chroniques auditives avec Amélie Smith d'Audition. Si vous avez raté l'une ou quelques-unes de ces entrevues-là, il faut aller dans la section rattrapage de notre site viva1055.com. Et là, il y a l'Ordre des audioprothésistes du Québec qui, pendant le mois de l'audition, rappelle aux gens de prendre ça vraiment au sérieux, toute perte auditive, et demande même à la classe politique de faire une priorité en santé publique de la santé auditive. J'ai quelques chiffres, pas trop, là, parce qu'on est en début de journée, mais j'en ai quelques-uns. On dit que, bon, la perte auditive, d'abord, constitue le principal facteur de risque modifiable en étant appareillé correctement, qui est lié à la démence et aux troubles de santé cognitive. Et d'ailleurs, un appareillage auditif adéquat peut permettre une diminution jusqu'à 30 % du risque de démence chez les personnes appareillées comparativement à celles qui ne le sont pas. Et on dit qu'au Québec, près de 70 % des personnes malentendantes ne sont pas appareillées. C'est beaucoup trop, en fait, là. C'est beaucoup trop. Et on dit que plus de 150 000 Québécois vivent actuellement avec un trouble neurocognitif. Ça pourrait dépasser 360 000 d'ici 2050, avec ce contexte-là de vieillissement accéléré de la population. Donc, c'est sûr. Amélie vous le dit pendant les chroniques, je viens de vous le dire selon ce communiqué-là, de prendre ça au sérieux. Donc, vous détectez quelque chose, votre entourage détecte quelque chose, Vous demandez souvent de répéter quoi? Qu'est-ce que t'as dit? La télé est forte? Trop forte? Bon, il y a comme des signes, là.

0: 6h23, un bon début de journée sous le soleil. Ah, ça fait du bien ça. Ça fait changement, hein? Hier, c'était plate en titi. D'ailleurs, on va se jaser de météo. On va se jaser d'infos. Et en musique, Francis de Grandpré s'en vient. Les deux frères également. À Viva 105.5.
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6: Mesdames, Messieurs, bonjour, ici Boris Chassagne. L'appel d'offres concernant la relocalisation du CLSC de Thetford Mines continue de faire couler beaucoup d'encre. La députée de Lotbinière-Frontenac, Isabelle Lecourt, nous apprenait la semaine dernière qu'un des plus bas soumissionnaires à avoir répondu à l'appel d'offres lancé par le CI3S de Chaudière-Appalaches aurait subi des pressions indues. Des faits que nous a confirmés hier le CI3S. Le CI3S, et je cite, est au courant que le premier soumissionnaire aurait reçu des pressions pour se retirer du processus. Devant ce fait, le CI3S a soumis le tout pour enquête aux autorités compétentes, soit l'autorité des marchés publics. Fin de citation. Le premier plus bas soumissionnaire à 10,1 millions de dollars et le 95-39-72-79 Québec Inc., son premier actionnaire est Gestion Bolduc et Bolduc, la seconde compagnie à avoir fait une offre, et le 94-46-36-50 Québec Inc., détenu par le fonds d'investissement Tri-Imo Incorporé. Elle a présenté une soumission à 13,8 millions de dollars. Malgré les faits allégués, le processus d'appel d'offres semble suivre son cours en attendant les conclusions de l'enquête de l'AMP. Et la première ministre du Québec, Christine Fréchette, a annoncé lundi après-midi 3 nouvelles mesures afin d'aider les Québécois à faire face à la hausse du coût de la vie. Le gouvernement caquiste va abolir de manière permanente la taxe de vente sur une série de produits de consommation courante. Madame Fréchette va également réduire de 50 $ le coût de renouvellement des droits d'immatriculation pour les véhicules de promenade pendant 1 an dès le 1er septembre. Finalement, les bénéficiaires du crédit d'impôt pour solidarité se verront verser un montant forfaitaire pouvant atteindre 200 $ dès le 4 juin. 3,5 millions de personnes seraient concernées par cette mesure. Voilà, c'était vos manchettes. Bonne journée à notre antenne.
7: À la météo, maintenant, ben, c'est pas mal plus le fun à dire, c'est pas mal plus le fun à regarder aussi, hein, versus hier. On parle de soleil principalement aujourd'hui, avec quelques nuages, maximum à 28 degrés. Wow! C'est bon, ça. Ce soir, cette nuit, ce sera un minimum à 15 degrés. Donc, pas de problème. Et généralement ensoleillé aussi pour la journée de demain, avec un maximum à 23. Présentement, on est à 10 degrés.
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7: Pendant les dernières chansons, pendant la pub, les nouvelles et tout ça, j'ai continué d'avancer, hein, les différents sujets. C'est toujours une préparation. C'est tout le temps en constante évolution, hein. On ajuste. Des fois, il y a des affaires qui sortent à la dernière minute. Hop, oh, OK, on va parler de ça à la place. Donc, on enlève ça, on en reparlera plus tard et ainsi de suite. Et on avance d'un sujet à l'autre. Là, ce qui s'en vient, c'est une première chronique showbiz. On va parler d'une nouvelle série va être présenté sur Prime Video. On a des images exclusives, on a une bande-annonce officielle aussi pour vous. Donc, on vous en parle. On va aussi jaser d'une belle entente, en fait. Ça prenait ça, absolument, pour la suite des choses. Au moins, de quoi tu nous parles? Ah, oh, attendez un peu, là. Attendez un peu. Et d'une belle collaboration musicale entre une légende de la musique et un nouvel artiste. Et le produit final, au vrai, là, wow! C'est vraiment très bon. Je vous en ferai entendre un petit bout que j'ai choisi. Un bon bout. J'étais pas capable de couper. Donc, ça va être un bon bout de chanson. Donc, on va faire ça le temps d'écouter Francis de Grand Pré avec Colorado. Et d'abord, c'est avec les deux frères qu'on va poursuivre ça. Ça s'appelle Nos Souvenirs. Vous êtes dans On part ça de même à Viva 105.5.

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1: Showbiz. 6h36. On va partir ça avec Prime Video qui vient de dévoiler des images exclusives et aussi la bande-annonce officielle de la nouvelle série Ellie. On dit que c'est le préquel de Blonde illégale. D'ailleurs, on dit que ce sera disponible dès le 1er juillet prochain. Donc, prenez le temps d'aller en ligne, taper ça là, sur Google pour aller voir la bande-annonce, notamment pour vous donner une idée. On va être en 1995. Donc, le personnage d'Ellie Woods va se retrouver au lycée, va être dans des amitiés compliquées, dans une romance interdite, avec des choix vestimentaires plus que discutables. Donc, vous avez accès à ça en ligne. Donc, mais ça sort seulement le 1er juillet prochain. Et ça, c'est pour la première saison. C'est même pas commencé qu'on a déjà commandé une deuxième saison. Donc, ouais, on pense que ça va bien aller, hein? C'est sûr. Ensuite de ça, Bell Media et Disney ont annoncé un nouvel accord pour la diffusion et le doublage des Simpsons au Québec. Hey, ça, là, ça, c'est parfait. Moi, je suis un fan fini des Simpsons. Donc, la 36e saison de la version québécoise des Simpsons. Ça va être diffusé dès l'automne prochain sur Nouveau et en rattrapage sur Crave. D'ailleurs, on dit que les Simpsons sont toujours offerts en anglais sur Disney+, les saisons 1 à 35, mais aussi disponibles en version québécoise. Ça prend ça. Ah non, ça prend du doublage au Québec là, pour les Simpsons. T'sais, on pourrait pas s'y faire autrement. Là. Ça, c'est clair. Et on vient compléter ça avec une belle nouveauté musicale. C'est une collaboration entre Clément Jacques et Patrick Normand. C'est tellement bon, les amis, cette chanson-là. D'ailleurs, le vidéoclip officiel est sorti. Bon, j'avais soit un petit bout de Patrick Normand à vous faire entendre ou un petit bout de Clément Jacques. J'ai choisi Clément Jacques. C'est lui qui a gagné. Alors, vraiment, c'est puissant, là, la version puis tout ça. Donc, c'est une reprise, hein? Father and Son, c'est une reprise de ce classique des années 70 de Cat Stevens. Donc, en voici un petit bout.

C'est vraiment très bon, honnêtement. Le vidéoclip aussi est bien fait. Allez voir le clip, mais surtout, allez télécharger, allez écouter cette chanson-là. Father and Son de Clément Jacques et de Patrick Normand. Je pourrais peut-être tantôt vous faire entendre le petit bout avec Patrick Normand. Ouais? C'est un deal, ça. C'est un deal. Sarah Dufour, on va-tu prendre une marque? Pourquoi pas? Il y en a un qui fait ça, là, justement. Au moment où je vous lance la chanson, petite promenade au centre-ville avec Pitou. C'est merveilleux, ça. Vous êtes à Viva 105.5.

0: 7h35, on a notre revue de presse de ce mardi 26 mai 2026 pour vous. Un, dos, tres de Kenji Girac d'abord. On va écouter Danser la nuit aussi avec Marc Dupré à Viva 105.5.
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1: 6h52, revue de presse, qu'on débute avec le Journal Le Québec. On dit Huot de retour en immobilier dans Lotbinière. Oh. Tiens, tiens, tiens. Et on a une affiche souvenir à vous proposer de Nick Suzuki. Ensuite, Journal de Montréal. Douche froide. Défaite en prolongation qui fait mal. C'est sûr. C'est 2-1 maintenant pour les Hurricanes dans cette série-là. Rien de joué encore, par contre, là. Hein? Faut gagner, par exemple, le prochain match. Celui de demain au Centre Bell. Et on a aussi Joseph Facal qui nous propose un gros dossier. Donc, 10 chantiers pour le Québec. Et on dit ce matin, comment payer pour nos services publics. Sur lesoleil.com, une fin abrupte pour le musée de Louis Garneau. Écoutez ça, ça n'a pas de bon sens. Le musée du vélo, piloté par Louis Garneau, n'aura pris vie que quelques heures dans l'église de Sainte-Christine d'Auvergne. Le jour suivant la grande ouverture, il mettait fin à son projet au cœur de ce village dans Portneuf. Un peu particulier tout ça. Hein? Donc, allez lire pour essayer d'en comprendre davantage. Ensuite, en politique, Éric Duhaime choisit Belle Chasse et en musique, un ensemble doux offert par Marie-Pierre Arthur. Et sur latribune.ca, votre caisse est-elle généreuse avec ses profits? Ça dépend de vous. Donc oui, il y a un article complet là-dessus. Ensuite de ça, on parle d'une nouvelle série qui s'appelle Angle mort, la comédie noire de l'auteur des mecs. Donc on vous a concocté un article de ce côté-là. Et petit guide sur les nouvelles économies annoncées par Québec. Donc, vous avez ça à la une de vos quotidiens. 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

0: 6h58, on a la musique d'Olivia Dean, de Céline Dion, en préparation. On va avoir de la météo. C'est beau aujourd'hui, c'est beau demain, c'est parfait. On va pas plus loin. On va jaser d'infos aussi, infos nationales et internationales, avec Louis-Philippe Arnois-Harel. À Viva 105.5.
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2: Bon mardi, ici Louis-Philippe Arnoirel. La ministre des Affaires étrangères, Anita Anand, affirme que le traitement infligé par Israël aux Canadiens participant à une flottille constituait une violation de la Convention de Vienne. 12 Canadiens figuraient parmi les 420 personnes à bord de 41 bateaux interceptés par Israël les 18 et 19 mai, alors qu'ils tentaient d'apporter une aide symbolique à Gaza. Madame Anand s'est entretenue hier avec le ministre israélien des Affaires étrangères, Gideon Saar. Le premier ministre Mark Carney s'est pour sa part entretenu hier avec le président israélien Isaac Herzog. Par ailleurs, le ministre indien du Commerce et de l'Industrie, Piyush Goyal, estime que la récente visite du premier ministre Mark Carney dans son pays a ouvert la voie à une refonte complète des relations entre le Canada et l'Inde. M. Goyal est au Canada cette semaine pour des réunions sur le commerce et l'investissement qui ont commencé hier par une discussion avec le ministre canadien du Commerce international, Maninder Sidhu. Il croit que les relations entre le Canada et l'Inde seront très importantes dans les années à venir, alors que les deux pays souhaitent vivement conclure un accord de libre-échange d'ici la fin de l'année. Le Canada et l'Inde mènent des négociations commerciales depuis 2010, mais elles avaient été suspendues en 2023. Et pour terminer, à Québec maintenant, la première ministre Christine Fréchette a dévoilé hier 3 mesures afin d'aider les Québécois à faire face à la hausse du coût de la vie. Le gouvernement caquiste va abolir de manière permanente la taxe de vente du Québec sur une série de produits de consommation courante à compter du 15 juillet. Québec estime que le retrait de la TVQ permettra à un couple avec 2 enfants d'économiser près de 50 $ en moyenne par année. Madame Fréchette a également confirmé son engagement d'appliquer une réduction de 50 $ sur le coût du renouvellement des droits d'immatriculation pour les véhicules de promenade pendant un an à compter du 1er septembre. C'est ce qui complète vos actualités Arsenal Média. Passez une bonne journée sur nos ondes.
3: À la météo, c'est ça. C'est beau, hein? C'est bleu. C'est le fun! J'aime ça, le bleu. C'est du soleil, principalement, aujourd'hui. Un peu de nuages. Une belle journée chaude aussi, un maximum prévu à 28 degrés. Ça, c'est dans mes cordes, hein? Pas à peu près. Minimum à 15. Ce soir, cette nuit, ça va aussi. Et généralement ensoleillé également demain. Maximum à 23 degrés. Et présentement, centre-ville Thetford, on est à 12 degrés.

17h03. J'en demande pas beaucoup, en fait, hein? Du soleil, mettons entre 24 et 27, là. Ça me va parfaitement. On tient ça égal tout le temps? Oh oui, oh oui. Avec le gaz au bout. Ce serait super, évidemment. Hein? On peut rêver. J'ai le droit. Je dois de rêver. C'est bon, ça. Jason qui est là. Jusqu'à 8h45. Et là, on va pas rêver parce qu'on est pleinement éveillé. Je vous souhaite d'ailleurs un bon début de journée. Un bon mardi. Si vous vous ajoutez à nous, bonne préparation à votre journée de travail. Bonne préparation aussi avec les enfants pour la routine à l'école. On va entre autres vous parler de l'exposition Autosport et Ancienne. Ça s'en vient, ça, là. Dans moins d'un mois, Centre-Ville Thetford. Et on va parler du dévoilement des lauréats des prix du patrimoine avec la MRC des Appalaches. On a eu droit à ça la semaine passée. On va faire un topo complet de la situation tout de suite après la chanson I'm Alive de Céline Dion. Vous êtes dans On passe ça de même jusqu'à 8h45 à Viva 105.5.

Il est 7h08. On a eu la semaine passée une cérémonie avec la MRC des Appalaches. C'était concernant les prix du patrimoine 2026. Donc, on a dévoilé ça pendant la soirée, les différents récipiendaires. Je vous donne les lauréats de cette année. Parfait, on y va. Dans la catégorie conservation et préservation institutionnelle, le prix a été décerné à Vertirlande pour la mise en valeur de ses caractéristiques architecturales pour l'intérieur de l'église Holy Trinity. Ensuite, catégorie interprétation et diffusion, la MRC a récompensé Minéraux Musée de Thetford, KB3, pour la réalisation de l'exposition des Lumières sous terre. Ensuite, catégorie porteur de tradition, c'est M. Jean-Luc Boutin, chanteur, caller et conteur, qui a été honoré pour sa polyvalence et aussi son engagement à transmettre les arts de la veillée québécoise. Je trouve ça vraiment super le fun. Et pour la catégorie préservation, les mises en valeur du paysage, c'est la municipalité d'Irlande qui a remporté les honneurs pour son projet Un refuge pour la faune et l'art. Et on a aussi une mention spéciale qui a été décernée à la Société d'histoire et d'activités culturelles de Saint-Julien Inc. pour la valorisation du patrimoine bâti. On dit notamment grâce à ce projet qui s'appelle le patrimoine bâti de Saint-Julien d'hier à aujourd'hui. Donc, vous pouvez aller notamment sur le site mrcdesappalaches.ca, les réseaux sociaux aussi. Question d'avoir, vous aussi, un bon petit résumé là, de cette soirée qui a eu lieu la semaine passée. On a en musique maintenant à vous proposer Olivia Dean et Man I Need à Viva 105.5.

7h13, vous êtes dans On part ça de même et on en est véritablement à une tradition hein, pour cet événement-là. 25e édition cette année pour l'exposition Autosport et Ancienne, centre-ville de Thetford. C'est le dimanche 21 juin que ça va se dérouler. Et c'en est une tradition aussi parce qu'on fait ça à la fête des pères. Donc c'est parfait ça. C'est parfait, une petite sortie en famille avec papa. On vient voir des autosports, des autos anciennes, des modèles d'exception. Puis après ça, on va au resto. Ben oui! Ben voyons donc. Hein? Tout est dans tout, là. Donc vraiment, ça va être le fun. Depuis quelques années aussi, on touche du bois, ça se passe bien à la météo. On va en profiter. On aura de l'animation sur place. On aura des jeux gonflables. Vous pourrez profiter évidemment des restaurants et des commerçants locaux qui vont être là. Donc, c'est un package, en fait. Les gens se promènent, regardent, jasent avec les propriétaires des véhicules. Fait quelle année, ça? Fait combien de temps que tu l'as? C'est quoi le moteur qu'il y a là-dedans, là? Hein? C'est ça. Donc, on se promène et on passe du bon temps. Ça fait des belles photos aussi. Ah oui, parce qu'il y a vraiment beaucoup, beaucoup de beaux véhicules. Vous pouvez aller d'ailleurs sur la page Facebook Héritage Centre-Ville d'avoir accès à tous les détails de ça. Évidemment que je replace...

0: 7h18, la musique de No Doubt avec Don't Speak. Ça s'en vient. La question extrême, je ris parce que c'est ça. Ça s'en vient. Hier, c'était pas facile. Oh que non. Je vais vous rappeler la question d'hier. Vous allez faire, ah ouais, c'est vrai. Ça avait pas de bon sens. On va parler de météo. On va parler d'info aussi à Viva 105.5.
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2: Mesdames, Messieurs, bonjour, ici Boris Chassagne. L'appel d'offres concernant la relocalisation du CLSC de Thetford Mines continue de faire couler beaucoup d'encre. La députée de Lotbinière-Frontenac, Isabelle Lecourt, nous apprenait la semaine dernière qu'un des plus bas soumissionnaires à avoir répondu à l'appel d'offres lancé par le CI3S de Chaudière-Appalaches aurait subi des pressions indues. Des faits que nous a confirmés hier le CI3S. Le CI3S, et je cite, est au courant que le premier soumissionnaire aurait reçu des pressions pour se retirer du processus. Devant ce fait, le CI3S a soumis le tout pour enquête aux autorités compétentes, soit l'autorité des marchés publics. Fin de citation. Le premier plus bas soumissionnaire à 10,1 millions de dollars est le 95-39-72-79 Québec Inc. Son premier actionnaire est Gestion Bolduc et Bolduc. La seconde compagnie à avoir fait une offre est le 94-46-36-50 Québec Inc., détenu par le fonds d'investissement Tri-Imo Incorporé. Elle a présenté une soumission à 13,8 millions de dollars. Malgré les faits allégués, le processus d'appel d'offres semble suivre son cours en attendant les conclusions de l'enquête de l'AMP. Et la première ministre du Québec, Christine Fréchette, a annoncé lundi après-midi 3 nouvelles mesures afin d'aider les Québécois à faire face à la hausse du coût de la vie. Le gouvernement caquiste va abolir de manière permanente la taxe de vente sur une série de produits de consommation courante. Madame Fréchette va également réduire de 50 $ le coût de renouvellement des droits d'immatriculation pour les véhicules de promenade pendant un an dès le 1er septembre. Finalement, les bénéficiaires du crédit d'impôt pour solidarité se verront verser un montant forfaitaire pouvant atteindre 200 $ dès le 4 juin. 3,5 millions de personnes seraient concernées par cette mesure. Voilà, c'était vos manchettes. Bonne journée à notre antenne.
3: Pour ce qui est de la météo, ben ce sera du soleil, principalement aujourd'hui. Belle journée avec de la chaleur aussi. C'est bon, ça.

0: maximum à 28 degrés prévu. Minimum à 15 pour ce soir, cette nuit, et généralement ensoleillé également pour la journée de demain, avec un maximum à 23. Et en ce moment, on est à 12 degrés.
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0: Hier, on va se le dire, vous étiez complètement mélangé avec la question extrême. J'ai eu du fun, mais je le savais en la posant, en la lisant, premièrement, en préparant mon émission hier, j'ai fait « Mais c'est quoi ça, cette question-là? Ça n'a pas de bon sens. C'est n'importe quoi. » Je vous la redonne. La largeur standard de l'une de celles-ci est de 41 pouces et demi. Qu'est-ce que c'est? La réponse était une allée de quilles. Ah ouais, OK. Juste ça? Ben oui, juste ça. Aujourd'hui, on va être un peu plus ciblé. Bon, là, je veux qu'on se rattrape. Je veux qu'on trouve la bonne réponse. C'est bon, ça? Environ le tiers des jeunes adultes disent ne pas savoir faire ceci en cuisine. Qu'est-ce que c'est? Environ le tiers des jeunes adultes disent ne pas savoir faire ceci en cuisine. Qu'est-ce que c'est?
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0: On va partir ça comme ça. Si besoin il y a, je vous donnerai un indice en quoi 15-20 minutes. Pas avant ça, OK? Vous faites confiance? C'est parfait. Donc vous pouvez m'appeler, vous pouvez me texter. 418-335-7533. 418-335-7533. Messenger, Facebook, Viva 105.5. En ligne, site web, viva1055.com. Et voilà, tous les moyens sont là. C'est disponible, je suis prêt à prendre des notes, à vous parler et à vous répondre. On aura nous autres dans 4 minutes. Ouais, 4 minutes en studio. Marie-Carine Boucher de l'organisme La JT va venir nous parler des drapeaux rouges. C'est quoi ça, un drapeau rouge? Ben, on va te donner toutes les explications, des exemples aussi. Ils vont venir accompagner le tout. Le temps d'écouter en musique Gwen Stefani et la gang de No Doubt pour la chanson qui s'appelle Don't Speak à Viva 105.5.

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1: Un très bon début de journée à vous et on l'accueille en studio. C'est Marie-Carine Boucher, agente aux sensibilisations et aux formations pour la JT. Bon matin à toi.
2: Bon matin, ça va bien?
1: Ça va super bien. Et toi?
2: Oui, merci.
1: Parfait. On va parler ensemble ce matin, Marie-Carine, de drapeau rouge. Donc d'abord, j'aimerais que tu me dises un peu qu'est-ce que ça veut dire dans vos termes à vous et dans votre profession, là, en fait.
2: Oui.
1: Là.
2: En fait, des drapeaux rouges ou red flag en violence conjugale, c'est vraiment des signes précurseurs à la violence. Donc souvent, ça va être abordé en termes là, de début de relation. Okay. Donc ça peut être des comportements, des paroles qui peuvent nous donner des indications que cette personne-là peut utiliser des comportements de violence. Donc, c'est pas parce que la personne en utilise un que ça fait nécessairement d'elle une personne qui va utiliser la violence dans son couple, mais ça va vraiment nous donner des signes à aller réfléchir, si on veut, puis pousser un petit peu plus loin.
1: Ceci étant dit, on va aller plus loin, nous autres, avec ça, dans la chronique de ce matin. Ce serait quoi, justement, un grand drapeau rouge là, à considérer? Là?
2: Oui. Souvent, ça va être une personne qui parle mal de son ex. Puis là, quand je dis parle mal de son ex, c'est vraiment quelqu'un qui va aller diriger toute la faute de sa relation passée sur son ex, de mettre la faute, la responsabilité, en fait, sur son ex-partenaire, de l'accuser. Des personnes, en fait, qui vont vraiment aller utiliser la légitimité, hein, de dire, tout ce qui est arrivé, en fait, c'était pas de ma faute, c'est de la faute à mon ex.
1: Ouais.
2: Par exemple, ça peut être une personne qui commence à raconter, moi, j'ai eu des démêlés avec la justice ou avec les policiers, mais c'était pas de ma faute à moi. Les policiers sont arrivés chez nous parce que ça criait, mais c'est parce que c'était mon ex qui avait trop bu. Donc, c'est elle, qui a fait venir les policiers. Fait que vraiment d'aller détourner, d'aller mettre le blâme, en fait, là, sur les ex-partenaires.
1: As-tu un autre exemple à nous donner?
2: Oui, quelqu'un qui se montre extrêmement attentionné. En début de relation, ça peut être flatteur. Hein, il s'intéresse à toi, il veut en apprendre vraiment plus là, sur ton passé. Puis aller même jusqu'à questionner un petit peu vraiment, tu sais, quand on parle de notre jardin secret, là, tu sais, fait que d'aller vraiment, tu sais, il te pousse en fait à aller nommer des choses que peut-être nécessairement à d'autres personnes que tu n'aurais pas nommées. Par la suite, ce que ça peut amener, c'est que tu peux te sentir redevable envers l'autre personne, hein, le fait que, tu sais, qu'il te rend plein de services, qu'il veut toujours tout payer au restaurant. Ben, la journée où est-ce qu'il va avoir un certain comportement qui fera pas ton affaire, s'il a tellement été tout ça au début, peut-être que tu vas en laisser passer. Hein? Peut-être que tu vas dire, avec tout ce qu'il fait pour moi ou crime, tu sais, il est tellement généreux. Donc, ça a comme un inverse, en fait, là, tout ça.
1: Et si on prend, mettons, le fait d'être possessif, est-ce que ce serait ça aussi un drapeau rouge?
2: Oui, effectivement. Tu sais, la possessivité, surtout en début de relation, on peut le voir justement, tu sais, quelqu'un qui est pas capable de passer une journée sans te contacter, sans t'appeler, sans te texter. Ça peut être un signe, en fait, que plus que la relation va aller, ça se peut que les textos puis les appels, tu sais, ça devienne encore plus insistant puis ça tombe plus dans les questionnements en fil ou dans la relation.
1: Est-ce qu'on a, évidemment, ces signes-là, est-ce qu'on peut les aborder? Je suppose que oui, avec les femmes, évidemment.
2: Oui, ces signes-là, on va les aborder vraiment en rencontre individuelle. T'sais, comme je le disais tout à l'heure, c'est surtout une femme qui sort en fait d'une relation, qui a fait un cheminement vraiment dans, on appelle ça de la reprise en reprise de pouvoir, puis qui est prête, si on veut, à peut-être commencer à fréquenter ou t'sais, avoir d'autres hommes. Donc nous, on va vraiment aller les aborder. Puis c'est souvent des signes que les femmes vont déjà savoir, c'est des sentis en fait, hein, aussi. Fait que oui, puis sinon, on va le faire aussi en sensibilisation, hein, fait qu'auprès des adolescents, c'est tous des signes qui peuvent être observés aussi là, dans la clientèle là, plus jeune.
1: La semaine prochaine, Marie-Carine, on va parler de quoi?
2: La semaine prochaine, on va aller aborder la violence conjugale chez les femmes aînées, un sujet qui est peut-être un petit peu plus tabou.
1: Vraiment, donc on va suivre ça et on se reparle la semaine prochaine. Mais avant de te laisser, donne-nous les façons de te rejoindre et de vous rejoindre, là, toute l'équipe à la JT.
2: Oui. Donc, par téléphone, dans le 418-335-5551, via notre site internet www.lajt.ca et on a aussi notre page Facebook, La JT.
1: Merci Marie-Carine, bonne journée à toi.
2: Merci, toi aussi.
1: Salut, bye bye. Donc Marie-Carine Boucher avec qui on vient de jaser, elle est agente aux sensibilisations et aux formations à l'organisme La JT.

37. On a la question extrême aujourd'hui. Environ le tiers des jeunes adultes disent ne pas savoir faire ceci en cuisine. Qu'est-ce que c'est? Lison et Nathalie qui ont répondu « se faire cuire un œuf ». OK, ça pourrait, ça pourrait. Christine dit « un bouilli de légumes ». Réjeanne, tout simplement « faire bouillir de l'eau ». Ouais, là, on va pas non plus exagérer, là. Hein? Jenny, « se faire une lasagne ». Il y a aussi par texto Solange qui a dit « faire cuire des pâtes ». Hein? Il y a quand même des bonnes réponses là-dedans, là. Oh, oui, oui. Il y en a des très, très bonnes. Environ le tiers des jeunes adultes disent ne pas savoir faire ceci en cuisine. Qu'est-ce que c'est, selon vous? Vous continuez de m'appeler, de me texter. 418-335-7533. Collaboration Fouki et Jay Scott maintenant pour Copilote à Viva 105.5.

0: 7h42, revue de presse, ça s'en vient. Le temps d'écouter Shaboozy et Jelly Roll en collaboration à Viva 105.5.
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1: 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On va partir ça avec Prime Video qui a dévoilé dans les dernières journées les images exclusives et aussi la bande-annonce officielle de sa nouvelle série Ellie. On dit le préquel de Blonde illégale. Ça va être disponible, ça, dès le 1er juillet prochain. Et là, la saison 1 n'est même pas encore commencée officiellement, que Prime Video a déjà commandé une deuxième saison. Hein? On s'attend à ce que ça fonctionne. De ce côté-là, tant mieux, on est positif. Donc, vous pouvez aller voir les images, vous pouvez aller voir la bande-annonce aussi. Question de vous y préparer. Ensuite de ça, on a Bell Media et Disney qui ont conclu un nouvel accord pour la diffusion et le doublage des Simpsons au Québec. Yes, c'est bon ça. Ça prenait ça. D'ailleurs, on va être rendu cet automne à la 36e saison de la version québécoise des Simpsons. C'est incroyable. J'ai vu à peu près tous les épisodes au moins 10-15 fois. Certain. Donc, j'adore. Et honnêtement, ça prenait ça. Ça prenait un doublage québécois là, pour la suite des choses. Donc, cet automne sur Nouveau et également en rattrapage sur Crave. Donc, ça, c'est une très bonne nouvelle. Et on vient compléter ça avec Clément Jacques et aussi Patrick Normand qui collaborent pour une reprise d'une chanson des années 70 de Cat Stevens, la chanson Father and Son. On est en version francophone, évidemment. Et dans la première chronique, tantôt, je vous ai fait entendre un petit bout où on entendait Clément Jacques chanter, là, ce matin. Et là, dans la deuxième chronique, ben, ça va être au tour de Patrick Normand de nous y aller de son petit tour de chant.
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1: Donc, cette chanson-là est disponible dès maintenant pour écoute et en téléchargement numérique. Le vidéoclip officiel aussi de la chanson est maintenant disponible. Donc, Clément Jacques et Patrick Normand pour la chanson Father and Son. Sarah Vanderzon maintenant en musique pour Fortune Teller. À Viva 105.

0: 7h53, on a évidemment notre question extrême qui a fait beaucoup réagir. Je savais qu'on se replacerait hier, c'était pas facile. Ce matin, c'était mieux, beaucoup mieux. Environ le tiers des jeunes adultes disent ne pas savoir faire ceci en cuisine. Qu'est-ce que c'est? Je peux prendre quand même le temps de donner quelques réponses obtenues dans les dernières minutes, là. Bon, se faire cuire des hot dogs, des hamburgers, ça, c'est rentré, notamment de ce côté-là. Bon, la bonne réponse, on l'avait trouvée. C'était faire cuire, bon, on a dit des spaghettis là, dans la bonne réponse, mais on avait reçu par texto se faire cuire des pâtes. Hein? C'est accepté, donc c'était ça la bonne réponse d'aujourd'hui. Bravo. On a la musique de Paula Abdul pour vous dans les prochaines minutes. Rima et Selena Gomez également en collaboration. On va avoir de la météo et on va avoir de l'info locale aussi pour vous. À Viva 105.5!
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2: Bon mardi, ici Louis-Philippe Arnoirel. La ministre des Affaires étrangères, Anita Anand, affirme que le traitement infligé par Israël aux Canadiens participant à une flottille constituait une violation de la Convention de Vienne. 12 Canadiens figuraient parmi les 420 personnes à bord de 41 bateaux interceptés par Israël les 18 et 19 mai, alors qu'ils tentaient d'apporter une aide symbolique à Gaza. Madame Anand s'est entretenue hier avec le ministre israélien des Affaires étrangères, Gideon Saar. Le premier ministre Mark Carney s'est pour sa part entretenu hier avec le président israélien Isaac Herzog. Par ailleurs, le ministre indien du Commerce et de l'Industrie, Piyush Goyal, estime que la récente visite du premier ministre Mark Carney dans son pays a ouvert la voie à une refonte complète des relations entre le Canada et l'Inde. M. Goyal est au Canada cette semaine pour des réunions sur le commerce et l'investissement qui ont commencé hier par une discussion avec le ministre canadien du Commerce international, Maninder Sidhu. Il croit que les relations entre le Canada et l'Inde seront très importantes dans les années à venir, alors que les deux pays souhaitent vivement conclure un accord de libre-échange d'ici la fin de l'année. Le Canada et l'Inde mènent des négociations commerciales depuis 2010, mais elles avaient été suspendues en 2023. Et pour terminer, à Québec maintenant, la première ministre Christine Fréchette a dévoilé hier 3 mesures afin d'aider les Québécois à faire face à la hausse du coût de la vie. Le gouvernement caquiste va abolir de manière permanente la taxe de vente du Québec sur une série de produits de consommation courante à compter du 15 juillet. Québec estime que le retrait de la TVQ permettra à un couple avec 2 enfants d'économiser près de 50 $ en moyenne par année. Madame Fréchette a également confirmé son engagement d'appliquer une réduction de 50 $ sur le coût du renouvellement des droits d'immatriculation pour les véhicules de promenade pendant un an à compter du 1er septembre. C'est ce qui complète vos actualités Arsenal Média. Passez une bonne journée sur nos ondes.
3: On a du côté de la météo, une belle journée. Ensoleillée! Ouais, quelques petits nuages ici et là, un beau maximum à 28 prévu aujourd'hui, c'est vraiment super. Minimum de 15 pour ce qui est de ce soir, cette nuit, ça va aussi. Et pour demain également, on dit soleil, quelques nuages avec un beau maximum à 23 degrés. On va en profiter.

collaboration là, dans les prochaines minutes. Donc, un gars prévoyant. Ouais, un gars prévoyant en vaut mieux que deux. C'est ça qu'on dit? Pas ça. On a Diane Simard qui s'en vient pour Viva l'avant-midi dès 8h45. Ensuite de ça, il y aura le Lunch 80-90-2000. Donc, trois belles décennies de musique. C'est Jerry Castonguay qui va s'occuper de ça. D'ailleurs, on aura un avant-goût de ça. Hein? Chanson de 1988 avec Straight Up de Paula Abdul. Hein? Et on vous a parlé de collaboration. Oui, on aura Léa Filion, designer, dans quoi, 25 minutes à peu près, avec moi en studio. Et aussi, on aura affaire dans 8 minutes. On part notre chrono. Là. À partir de maintenant, on aura notre chronique à faire avec la Chambre de commerce et d'industrie de la région de Thetford. José Durand et Éric Lemay avec moi en studio. Le temps des

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1: 8h08 et en studio ce matin, deux invités pour le prix d'un. Ah ouais, ça c'est tout un bonus. José Durand, d'abord, bon matin à toi.
2: Salut, ça va?
1: Ça va bien, toi?
2: Oui, ça va super bien.
1: Et Éric Lemay, bon matin à toi, Éric.
3: Bon matin, Jason.
1: Ça va bien?
3: Ça va bien, merci toi aussi.
1: Ah oui, ça va super bien. Donc, hein, on profite d'avoir deux personnes en studio.
2: Ben, dans le fond, là, ce qu'on veut dire, c'est que la force d'un groupe, c'est toujours plus fort, hein?
1: C'est
2: quand
1: vrai.
2: On est plusieurs, c'est vrai. La chambre de commerce, c'est ça.
1: Merveilleux, ça. Bon. C'est bien dit, ça.
2: Hein? Qu'est-ce que t'en penses?
1: Ben, voyons donc. Voyons donc. On va parler de l'agenda de fin mai et juin, là.
2: Okay.
1: Parce qu'il y a de l'action pas mal, là. J'ai pris des notes, là.
2: Ben
1: j'avais
2: oui.
1: pas le choix, là.
2: Non.
1: J'avais pas le choix de prendre des notes. Entre autres, on passe ça avec jeudi.
2: Oui.
1: Bon. L'Assemblée générale annuelle.
2: Eh oui.
1: Ça, c'est
2: alors,
1: jeudi.
2: Ouais, ça, c'est un événement. C'est un événement qui, j'espère, sera bénéfique parce que ça fait quand même longtemps que l'Assemblée générale annuelle, il n'y en a pas eu.
1: OK.
2: Et là, on veut dire à nos membres qu'on est là, qu'on est fort, qu'on est en santé et qu'on a des projets pour toute l'année qui s'en vient. Alors, c'est important que les membres sachent qu'on va s'occuper d'eux et qu'on s'occupe d'eux.
1: Mm-hmm.
2: Alors, l'Assemblée générale, elle est là pour ça.
1: Parfait. Ça, c'est jeudi. Et même jeudi, il y a la visite minière. Puis ça, ça
2: ouais,
1: s'est
2: bouquée. Ça, on n'en parlera ça. Pas longtemps parce qu'elle s'est bouquée en une semaine.
1: C'est fou, que, ça?
2: Oui, c'est bien. C'est les membres qui participent. Ils sont okay. contents.
1: Ben ouais.
2: C'est ça. Fait que, mais si je reviens à l'Assemblée générale
1: ouais.
2: annuelle, c'est jeudi,
1: mm-hmm.
2: 6h30, à la Maison de la culture.
1: Parfait.
2: Hey, on va avoir des chips. C'est un
1: ouais,
2: must.
1: Ben ça vaut la peine de sortir dans ce temps-là.
2: Moi, je pense que oui.
1: Éric, parlant de valoir la peine de sortir pour le golf qui s'en vient en juin, on va se le dire que ça se passe assez bien. Merci, là.
3: Oui, c'est vendredi le 5 juin. On était à Hattstock cette année. Le golf, je pense qu'on avait parlé la dernière
1: ouais.
3: fois, c'est rempli aussi très rapidement. Autant les exposants sur les départs que les golfeurs. Là, on est en Formule 18 trous.
1: Tant mieux. Ça se passe bien, vos affaires?
2: Écoute, les gens répondent bien.
1: Ça,
2: mais
1: c'est parfait, ça.
2: C'est à force d'un groupe, hein? Les gens y répondent bien. Fait que c'est important, ça.
1: Là, on va s'attarder à deux dîners qui s'en viennent toujours au mois de juin. Parle-moi du premier, là, Éric, s'il te plaît. Là.
3: Oui, le premier dîner, en fait, c'est le 9 juin. C'est un dîner qu'on fait... c'est un dîner qui se veut inspirant sur l'intelligence artificielle.
1: Oh.
3: Il se fait avec des collaborateurs.
2: Moi, on le fait avec la SDE puis E2RT.
3: Oui, c'est exact.
2: C'est, on le fait les trois ensemble. Ça, c'est une belle collaboration qu'on fait.
3: Fait qu'on va envoyer nos invitations bientôt. Les gens pourront s'inscrire, là, mais c'est gratuit. C'est juste pour envoyer les liens Doodle.
1: Ça, c'est un must de parler de l'intelligence artificielle. Là, on va se le dire. Là.
2: Ouais.
1: On est là-dedans pas mal. Hein?
2: Oui, puis les gens le demandent, ça. Qu'on les informe,
1: c'est
2: qu'on donne des formats. Ben oui, c'est parfait.
1: Mm-hmm.
2: On est dans ça, là.
1: Exact. Le 11 juin, il y aura un autre dîner aussi, je pense. Hein?
3: Oui, le 11 juin, en fait, c'est un dîner information sur les services du service aux entreprises du centre de formation Le Tremplin
1: okay.
3: qu'on va offrir à nos membres, toujours sur Internet, par okay. webinaire.
2: On est allé visiter Le Tremplin il y a 2 semaines, je pense, et on a été surpris de tous les services qu'ils offrent à toutes les entreprises de la région. Alors, on s'est dit, ben c'est important que les gens le sachent, puis qu'ils s'informent, puis qu'ils sachent aussi qu'on a des collaborateurs qui sont des fois moins bien connus.
1: C'est vrai, ça, de mettre un peu la lumière.
2: Ouais,
1: j'allais dire le spotlight, c'est pas un beau mot, la lumière.
2: Ben, c'est un peu le rôle de la Chambre de commerce de faire connaître ça aussi. Mm-hmm.
1: Exactement.
2: Ouais.
1: Et si on poursuit, là, on va être rendu vers la fin de juin, le 30 juin, avec une visite spéciale.
3: Juste avec avant les vacances, le 30 juin, visite de l'entreprise Coalia, située au cégep de Thetford. On va aller visiter l'entreprise, mais c'est aussi une occasion pour ceux qui vont être présents de réseauter.
1: Okay.
3: Il y a toujours de la place disponible, juste à nous écrire, nous appeler pour qu'on prenne les inscriptions en note.
2: Faut surtout suivre notre page Facebook où il y a plein d'événements où les gens peuvent s'inscrire ou nous appeler au numéro de téléphone.
3: 418-430-4551.
1: C'est un travail d'équipe, hein? On le
2: dit. On est une équipe, nous autres.
1: Non, c'est parfait, ça. C'est
2: on
1: parfait.
2: Est un team. Ouais.
1: Et tu disais, José, en entrée de chronique, là, que tu voulais que les gens confirment, en fait, qu'on est toujours là avec la Chambre de commerce.
2: Ouais.
1: Donc, il n'y a pas eu de pause. Vous êtes là tout le temps, là, tu sais.
2: Il n'y a jamais eu de pause.
1: Ben, c'est ça, là.
2: Il n'y en a pas eu de pause.
1: Ben
2: alors,
1: non.
2: Les gens, ils vont pouvoir. Les gens peuvent le remarquer, je pense.
1: Mm-hmm.
2: Puis les gens vont pouvoir le constater jeudi à la GA qu'il n'y en a pas eu de pause.
1: Parfait, ça. C'est important de le mentionner.
2: Oui, c'est important de le mentionner. Puis c'est important de savoir qu'on veut, là. puis que le conseil d'administration est derrière nous, puis qu'on on clenche. Il va y avoir des élections, d'ailleurs.
1: OK. Ouais. Oh, c'est bon, ça, c'est bon. Donc là, les gens, donc, t'as donné le numéro de téléphone. Éric, je me tournais vers José, mais finalement, c'est pas José qui a donné le numéro de téléphone. C'est
2: Éric qui l'a donné. Je m'en rappelais plus.
1: Bon, page Facebook, site web, en fait, là, pour avoir de l'info supplémentaire.
3: Oui, c'est exact.
1: Pas plus compliqué que ça.
2: Téléphone, page Facebook, site web et Éric, qui sait tout.
1: Ah, je sais, hein, il est capable, Éric.
2: Ah, écoute, c'est notre mentor.
1: Ça. C'est parfait, ça. Je vous souhaite une très belle journée.
2: Merci.
1: À vous deux et on se reparle bientôt.
2: Merci.
4: Bonne journée à tous.
1: Bye bye. Donc, José Durand et également Éric Lemay, avec qui on vient de jaser pour cette chronique de la Chambre de commerce et d'industrie de la région de Thetford. On a la musique de Cœur de Pirate maintenant et ça s'appelle Mélancolie. Vous êtes dans On part ça de même à Viva 105.5.

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2: Mesdames, Messieurs, bonjour, ici Boris Chassagne. L'appel d'offres concernant la relocalisation du CLSC de Thetford Mines continue de faire couler beaucoup d'encre. La députée de Lotbinière-Frontenac, Isabelle Lecourt, nous apprenait la semaine dernière qu'un des plus bas soumissionnaires à avoir répondu à l'appel d'offres lancé par le CI3S de Chaudière-Appalaches aurait subi des pressions indues. Des faits que nous a confirmés hier le CI3S. Le CI3S, et je cite, est au courant que le premier soumissionnaire aurait reçu des pressions pour se retirer du processus. Devant ce fait, le CI3S a soumis le tout pour enquête aux autorités compétentes, soit l'autorité des marchés publics. Fin de citation. Le premier plus bas soumissionnaire à 10,1 millions de dollars est le 95-39-72-79 Québec Inc. Son premier actionnaire est Gestion Bolduc et Bolduc. La seconde compagnie à avoir fait une offre est le 94-46-36-50 Québec Inc., détenu par le fonds d'investissement Tri-Imo Incorporé. Elle a présenté une soumission à 13,8 millions de dollars. Malgré les faits allégués, le processus d'appel d'offres semble suivre son cours en attendant les conclusions de l'enquête de l'AMP. Et la première ministre du Québec, Christine Fréchette, a annoncé lundi après-midi 3 nouvelles mesures afin d'aider les Québécois à faire face à la hausse du coût de la vie. Le gouvernement caquiste va abolir de manière permanente la taxe de vente sur une série de produits de consommation courante. Madame Fréchette va également réduire de 50 $ le coût de renouvellement des droits d'immatriculation pour les véhicules de promenade pendant un an dès le 1er septembre. Finalement, les bénéficiaires du crédit d'impôt pour solidarité se verront verser un montant forfaitaire pouvant atteindre 200 $ dès le 4 juin. 3,5 millions de personnes seraient concernées par cette mesure. Voilà, c'était vos manchettes. Bonne journée à notre antenne.
3: À la météo, du soleil, principalement aujourd'hui, de la chaleur. Ça fait du bien, ça, hein? Oh ouais, vraiment. Maximum à 28, prévu aujourd'hui. Yes, sir, Miller. Minimum 15 ce soir, cette nuit. Et généralement ensoleillé aussi demain, avec un maximum à 23. Présentement, on est à 14 degrés. Dans les prochaines minutes, je vais la retrouver avec moi en studio, Léa Filion, designer, avec qui on va parler du rêve versus la réalité dans les différents projets de déco, de réno qu'on veut faire à la maison. C'est vraiment super le fun. Le temps d'écouter Ed Sheeran et Camera.

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1: Un bon mardi à vous! Merci d'être là dans ce réveil du 26 mai 2026. Et elle est là, elle! Léa Filion, designer en studio. Bon matin, Léa.
2: Allô, bon matin.
1: Comment ça va?
2: Ça va bien, toi aussi?
1: Ça va très bien, ça va très bien. On va parler ensemble ce matin de rêve versus la réalité de tes clients, mettons.
2: Ouais, c'est ça. On doit préciser là que tu sais tout client qui vient me voir, il y a un rêve là, de construction, de rénovation, puis le but de l'opération, c'est de le réaliser.
1: C'est sûr.
2: C'est mon but, c'est ma job. Mais aujourd'hui, je vais plus vous parler de petits rêves ou des désirs que mes clients y ont. La première fois qu'on se voit, puis que je dois souvent expliquer ou relativiser. Ce qui fait en sorte que parfois, on ne va pas exactement dans le sens de ce désir-là, mais des fois, il y a une meilleure solution encore qui existe pour le besoin.
1: Parfait. Et on va aller dans toutes les directions, dans toutes les pièces de la maison, en fait, et je pars. Là. Es-tu prête?
2: Oui.
1: OK, on va commencer ça avec le fameux coin déjeuner. Je me souviens que tu en avais déjà parlé. Peux-tu nous rappeler un petit peu pareil, là, c'est quoi ce fameux coin déjeuner?
2: Ben sans problème. Oui, en fait, le coin déjeuner, c'est relativement nouveau, je dirais, là, dans la mode des cuisines. Là. Dans les dernières années, c'est devenu très populaire. Il s'agit d'une partie de votre cuisine qui est dédiée au coin déjeuner et surtout au café. On y retrouve habituellement la cafetière, justement, le grille-pain et parfois également le micro-ondes. Le but est d'avoir une station où on retrouve nos tasses, notre café, nos copes de Keurig ou autre, le pain, etc., sans avoir à faire des pas dans la cuisine pour aller dans toutes sortes de directions. Les gens aiment bien aussi cacher ces appareils-là.
1: OK.
2: Ce qui donne des coins déjeuner fermés à l'occasion. On le voit énormément sur Pinterest. J'en parlerai jamais assez que Pinterest donne des fausses idées aux gens parfois. et lorsque des appareils chauffants comme un grille-pain ou une cafetière se retrouvent dans une armoire qui se ferme, on doit avoir soit avoir la prise de courant qui est à l'extérieur de notre armoire et qu'on branche nos appareils à chaque utilisation, ou bien on la met à l'intérieur pour être toujours branché, mais dans ce cas-là, ça prend un système qui coupe le courant quand les armoires sont fermées.
1: OK.
2: Ouais, ça c'est nos règles à nous pour l'électricité.
1: Parfait.
2: Puis le coin déjeuner fermé, il amène également une autre question. Quel système de porte on veut?
1: Oh!
2: Est-ce qu'on veut des portes à battants standard, qui s'ouvrent standard de chaque côté? Ce qui fait en sorte que si les armoires donnent directement sur un passage dans la cuisine, ben les portes sont dans les jambes quand c'est ouvert puis quand on s'en sert.
1: Ça, c'est quoi donc, ça? On s'en farbe, hein?
2: Ben c'est ça. Ça peut être un petit peu tannant. Ou encore, si cette armoire est déposée sur un comptoir, ben tu sais, si les deux portes ouvrent, il y a au moins une porte qui est comme dans les jambes pour pouvoir déposer des choses à côté sur le comptoir, là. Ce qui fait qu'il y a beaucoup de gens qui veulent avoir, dès le départ, des portes escamotables. Ça, je l'entends souvent. Tu sais, les portes là, qui s'ouvrent et qui rentrent de chaque côté du meuble disparaître, là.
1: Par magie.
2: Par magie. Mais ce système-là, il est vraiment très intéressant. Je suis d'accord. mais il prend vraiment beaucoup d'espace. On y pense pas, mais l'espace demandé pour chaque côté, pour rentrer les portes, là, c'est un bon 4 à 6 pouces de plus qu'on donne à l'armoire. Là. Fait que c'est pas tout le monde qui a cet espace-là. Puis aussi, il faut savoir que ce système-là, il ajoute plus que 1 000$ à votre cuisine.
1: Quand même!
2: Ben, c'est ça.
1: Mm-hmm.
2: On le sait pas quand on y rêve, mais c'est ça. Il existe aussi, par contre, le système Wingline, très populaire, qui se trouve à être des portes pliantes sur un côté seulement. Dans le cas où on parlait tout à l'heure là, de l'armoire qui descend jusqu'au comptoir, mais on pousse ça d'un côté, puis c'est moins dans les jambes. Puis c'est souvent tout aussi pratique. Il y a que dans le cas de comme je disais tout à l'heure, là, que le coin déjeuner donne sur un passage, même le Wingline, même si c'est juste sur un côté, mais il peut être dans les jambes quand même. Là. Je dirais que dans ce cas-là, c'est soit on paye pour des portes escamotables, comme on parlait tantôt, ou bien on considère d'avoir un coin déjeuner ouvert qui peut être organisé et agencé pour être très esthétique également.
1: Donc,
2: c'est
1: rien,
2: à considérer.
1: Il n'y a rien de parfait de ce que je peux comprendre.
2: Non, c'est ça. Ben, ça peut le devenir. C'est juste pas ce qu'on pense au départ. Il y a beaucoup de réflexion.
1: OK. Donc, ça, c'est quoi un déjeuner? Douche à l'italienne. Là, on se promène, je vous l'ai dit.
2: Ouais,
1: on
2: c'est
1: se promène
2: ça,
1: là,
2: c'est
1: d'une
2: ça,
1: place
2: non.
1: à l'autre.
2: On passe de la cuisine
1: on fait
2: à la salle
1: du coq
2: de bain.
1: À l'âne, comme dirait l'autre. Ouais, la douche
2: ça.
1: À l'italienne.
2: Oui, douche à l'italienne, c'est une douche qui a seulement un panneau de verre ou qui est dans des murs de céramique, mais qui a pas de porte.
1: Ouais.
2: Donc, on rentre directement, tu sais, il y a une ouverture pour entrer et sortir. On voit tellement ça dans les inspirations déco. On le voit beaucoup à l'hôtel,
1: ben
2: en
1: oui.
2: voyage. C'est vraiment très beau. Il y a deux petits points, par contre, que les gens y pensent pas. Le commentaire que j'ai souvent, c'est que ici, au Québec, en hiver, ben, c'est froid.
1: Ma voyante, oui. Ouais. T'en crois pas.
2: Fait que la porte ou le rideau, ça fait en sorte qu'on garde la chaleur de la douche à l'intérieur de la douche, là.
1: Uh-huh.
2: Aussitôt qu'on enlève cette paroi-là, ben, l'air entre et toutes les parties du corps qui sont pas en dessous de l'eau chaude, ben, ils ont froid.
1: C'est ça.
2: Donc ensuite, il y a aussi que c'est pas seulement l'air que la porte elle va bloquer, mais aussi l'eau. À l'inverse là, une douche à l'italienne là, ça peut être plus tannant pour l'entretien parce que il y a de l'eau qui peut sortir de la douche. Il s'agit surtout s'il s'agit seulement d'un petit panneau de verre là de côté puis que l'ouverture est quand même assez grande. L'eau a tendance à éclabousser sur le plancher puis les choses environnantes. Peut-être pas sur une grande partie de la salle de bain, là, mais c'est juste assez pour avoir à essuyer une partie en sortant de la douche. Faut y penser.
1: Ouais, à l'hôtel, c'est pas si grave.
2: Ouais, mais chez nous,
1: ben,
2: c'est
1: ça,
2: différent.
1: C'est ça, exactement. On va rester dans la salle de bain. On se promène pas trop. Là. On va parler des bains autoportants.
2: Oui, tout à fait. Le bain autoportant, je le dis, là, tout le monde en veut un. C'est presque un automatisme. Chaque fois que je fais une salle de bain, on veut un bain autoportant. Ça donne le cachet du bain sur pattes, mais d'une façon très moderne. Puis ça fait vraiment changement de ce qu'on était habitué, tu sais, un bain en coin, podium, en alcôve, qu'on a eu pendant des années. Puis le monde se dit, il en existe des petits. J'en ai vu à 55 ou 59 pouces de long. Ça entre dans ma salle de bain. Oui, super. C'est un petit, effectivement. Mais il y a un détail auquel il faut penser. Il prend beaucoup plus d'espace qu'on pense. Pourquoi? Parce que on peut pas le coller au mur comme un bain en coin ou en alcôve. Pour l'entretien, on doit le décoller du mur. Si on a un mur avec seulement de la peinture comme finition à côté, mais il faut laisser un bon 6 pouces pour pouvoir être capable de passer un pinceau ou un rouleau si on veut repeindre le mur dans quelques années.
1: C'est sûr.
2: Et dans le cas où on mettrait de la céramique sur les murs à côté, on devrait pas la changer aussi vite que la peinture. Hein? Normalement, quand on met de la céramique, on la garde quelques années. Mais il faut quand même être capable de passer un plumeau ou une guenille avec sa main pour pouvoir nettoyer. Et un dernier point sur le bain autoportant, mesurez la grandeur de votre porte avant d'acheter votre bain.
1: Oh.
2: Parce qu'il rentre peut-être dans votre surface de plancher, mais peut-être pas par la porte de votre salle de bain. Fait que faites attention à ça. Ou avant de refermer les murs, des fois, si vous...
1: Parce que ça, on va se le dire, on a souvent des belles idées, des beaux projets, puis t'arrives à la maison, tu fais comme... Oups.
2: Ah ouais, tu sais, le divan qui passe pas des escaliers pour aller dans la cave, même
1: la
2: affaire.
1: La télé
2: là.
1: Est trop grosse, ça passe plus, c'est tout proche. Oh là là, hein? Ben c'est ça, ça c'est un bon point. Et le dernier point, justement, tu veux nous parler de la pose en chevron.
2: Oui, exactement. La pose de plancher ou de céramique murale quelconque en chevron ou le motif qu'on parle parfois Harrington, ça en attire plus d'un. Il s'agit de poser nos tuiles ou nos planches de façon à créer une pointe. C'est vraiment très beau, ça ajoute un cachet, une belle texture, seulement ça va coûter beaucoup plus cher. Pourtant, c'est le même nombre de pieds carrés qu'on a à couvrir là, que si on le posait droit. Oui, mais en le coupant en biais, on fait beaucoup plus de pertes et de gaspillage de produits. Donc, ça en prend beaucoup plus.
1: C'est ça.
2: Donc, d'où le fait que ça coûte plus cher. Et aussi, si vous le faites poser par un professionnel, c'est beaucoup plus de temps de pose. Donc, plus cher sur la main d'œuvre aussi. Donc voilà, c'est pas pour dissuader les gens de choisir ces options-là, puis de ce qu'ils rêvent depuis des mois ou des années, mais bien pour y réfléchir davantage et se demander si c'est bien ça qu'on veut.
1: C'est le fun de rêver, mais des fois, c'est le fun de se faire remettre à sa place aussi.
2: Ben, c'est ça, pour que ça reste fonctionnel, hein? Puis que ça aille avec notre budget, puis etc. Fait que c'est ça.
1: C'est parfait. Léa, avant de te laisser aller, donne-nous les coordonnées pour te rejoindre.
2: Oui, donc on peut m'écrire à mon adresse courriel, leafillion@commercial.gmail.com, sur mon site web, leafilliondesigner.com, ou ma page Facebook et Instagram du même nom.
1: Merci beaucoup, Léa. Je te souhaite une très belle journée.
2: Ben, merci beaucoup,
1: salut,
2: toi aussi.
1: Bye-bye. Donc, Léa Fillion, designer avec qui on vient de parler à Viva 105.5.

8h39. Vous êtes en direct de notre studio d'Éco-Surface Ameublement Sévigny. On va se retrouver demain, évidemment, entre 6h et 8h45. Et entre autres, j'aurai à faire deux collaborations. Une première avec Audrey Labonté, thérapeute praticienne en hypnose, et une deuxième avec Caroline Jacques pour notre chronique immobilière. Je vous souhaite une très belle journée. Non, mais sérieusement, profitez-en, Seigneur, hein? Du soleil, de la chaleur. C'est merveilleux, tout ça. On se reparle, nous autres, demain à Viva 105.5 et on se laisse avec Laurence Saint-Martin. Salut!

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journée, là, avant le lunch 80-90-2000. On va reprendre ça aussi après votre heure de dîner pour Viva l'après-midi qui va vous mener comme ça jusqu'à Viva la Casa. Une magnifique programmation. De toute façon, vous vous laissez porter tout au long de la journée puis on se

Collins. Jack Johnson qui nous a offert de la nouveauté. Je vais vous en glisser un mot de ça. On aura aussi UB40 dans un instant. Alex Warren, Bryan Adams, pour ne nommer que ceux-là. Et je veux partir la

Et là, il va remettre ça également pour une autre fois en sol québécois cet été. Il va venir présenter son dernier album et tous ses grands succès également dans le cadre de sa tournée internationale le 24 août prochain du côté de Trois-Rivières. Et notre prochain invité, lui, s'en vient le 8 juillet à Montréal, cette fois-ci au Centre Bell. On accueille Fever Dream, hit de Alex Warren, maintenant Viva.

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Fébrile de présenter ce nouveau projet-là. Il a mentionné « J'ai toujours considéré mon genre comme de la musique de film de surf. » Puis il dit « C'est une musique inspirée par mon enfance, passée à regarder des films de surf, mais aussi par des chansons que j'ai commencé à écrire lors de mes voyages de surf. » Alors, c'est pour ça qu'on a toujours

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répondu qu'il ne l'envisage pas vraiment. Il dit « Mais je suis en meilleure santé que je ne l'ai pas été depuis longtemps. » Il a mentionné qu'on lui a demandé s'il voulait chanter et qu'il a refusé parce que il dit « Pour faire ça, il faut être en pleine forme. Je suis en meilleure forme

0: Radio.com, toujours un minimum de 50 % Taylor Swift à venir à Viva.
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10: Mesdames, Messieurs, bonjour, ici Boris Chassaigne. Le Family Prix Pierre-Luc Lavoie, Sabrina Sylvain et Maxence Larochelle de Thetford Mines offre depuis le 25 mai des produits menstruels au prix coûtant. Ces pharmaciens imitent le geste posé par 50 des quelques 400 Family Prix du Québec et du Nouveau-Brunswick. Les produits menstruels seront offerts au prix coûtant jusqu'au 31 décembre, dans le but d'améliorer l'accessibilité à des produits dont le coût est un obstacle pour de nombreuses jeunes filles et femmes. Le mouvement a pris naissance dans un Family Prix de Shawinigan Sud. Le service international du Cégep de Thetford a le 21 mai dernier souligné la diplomation d'une vingtaine de ses finissants internationaux lors de son traditionnel souper des finissants. Le directeur général sortant du Cégep, Robert Rousseau, et la directrice des affaires étudiantes internationales et sportives, Anne-Marie Rousseau, ont reconnu leur courage, sacrifice et leur persévérance tout au long de leur parcours scolaire et personnel. C'était vos manchettes, les détails et d'autres nouvelles sur montetford.com.
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entendez quelque chose dans Vivant la bande midi, notre rappeur québécois qui nous a offert une toute nouvelle chanson au début du mois qui s'appelle « D'où je viens ». Et je vous rappelle que c'est une pièce qu'il a faite pour souligner le 50e anniversaire des Jeux olympiques de Montréal de 1976. Alors la chanson est disponible.

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Et l'expérience 3D relève la barre pour les films-concerts à venir parce qu'il semble que James Cameron a créé lui-même une nouvelle technologie pour cette œuvre-là à l'aide de caméras 3D.

0: segment au début du film de plusieurs minutes qui est réservé au spectacle de Québec quand les fans avaient campé plusieurs jours pour assister au premier spectacle de la tournée de Billie Eilish. D'ailleurs, sur ce dernier album-là, on retrouve Birds of a Feather qui est à venir à Viva. Restez là.
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que ça invite dans un instant. Je vous parle de Bruno Mars avec I Just Might, une chanson qui va faire vibrer le stade Rogers de Toronto encore cette semaine. Alors, non pas le prochain match, on parle pas du Canadien ici, mais le prochain spectacle de Bruno Mars, c'est à l'horaire pour ce mercredi. Il va remettre ça jeudi, samedi et dimanche également pour reprendre le spectacle de samedi dernier qu'il n'a pas donné. Et on aura également la toune du lunch qui s'invite juste avant Bruno Mars. Et moi, j'aime tout le catalogue musical de la formation Heart, These Dreams.

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5: Mesdames, messieurs, bonjour, ici Boris Chassaigne. Le Family Prix Pierre-Luc Lavoie, Sabrina Sylvain et Maxence La Rochelle de Thetford Mines offre depuis le 25 mai des produits menstruels au prix coûtant. Ces pharmaciens imitent le geste opposé par 50 des quelques 400 Family Prix du Québec et du Nouveau-Brunswick. Les produits menstruels seront offerts au prix coûtant jusqu'au 31 décembre dans le but d'améliorer l'accessibilité à des produits dont le coût est un obstacle pour de nombreuses jeunes filles et femmes. Le mouvement a pris naissance dans un Family Prix de Shawinigan Sud. Le service international du Cégep de Thetford a le 21 mai dernier souligné la diplomation d'une vingtaine de ses finissants internationaux lors de son traditionnel souper des finissants. Le directeur général sortant du Cégep, Robert Rousseau, et la directrice des affaires étudiantes internationales et sportives, Anne-Marie Rousseau, ont reconnu leur courage, sacrifice et leur persévérance tout au long de leur parcours scolaire et personnel. C'était vos manchettes et détails et d'autres nouvelles sur montetford.com.
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0: rouge, tomate. Moi, le rouge, j'adore ça pour l'été, mais là, pas n'importe quel rouge, OK? Tomate. On a le traditionnel rouge cerise, mais là, on y va avec un petit peu plus orangé. Le rose laiteux, très, très, très tendance également. Et ce que je vous parle là, c'est oui sur les pieds, mais les ongles de main aussi. La French colorée, alors manicure française ou pédicure française, avec juste le bout de tracé, mais coloré. Alors, un bout jaune, un bout mauve, un bout rose, un bout orange, bleu, peu importe. Le bleu marine, très, très, très tendance côté pédicure. Le pastel à la côte, mais plus principalement le bleu pastel aussi. Et le lilas, très, très, très tendance, délicat et lumineux. Ah, ça me donne le goût d'aller me faire une pédicure. Max McNair à venir, à Viva, restez là.
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2: Mesdames, Messieurs, bonjour, ici Maurice Chassagne. Les cas d'insolvabilité atteignent des niveaux inégalés depuis 2019. C'est ce qui ressort d'un nouveau rapport d'Equifax Canada. Les cas d'insolvabilité ont connu une hausse de 18,8% sur un an. Equifax suggère que de nombreux consommateurs pourraient avoir atteint un point d'inflexion financier. Selon Equifax, la transition vers des taux d'intérêt nettement plus élevés continue d'alimenter la pression liée au remboursement. Le Family Prix Lavoie, Sylvain et La Rochelle de Thetford Mines offre depuis le 25 mai dernier des produits menstruels au prix coûtant. Ces pharmaciens imitent le geste posé par 50 des 400 Family Prix du Québec et du Nouveau-Brunswick. Les produits menstruels seront offerts au prix coûtant jusqu'au 31 décembre 2026 dans le but d'améliorer l'accessibilité à des produits dont le coût est un obstacle pour de nombreuses jeunes filles et femmes. C'était vos manchettes.
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3: Bon mardi midi, c'est l'heure du lunch. On s'assoit, on ouvre notre boîte et que retrouve-t-on? De la musique savoureuse! Je m'appelle Jay, on dîne ensemble. Je peux peut-être devenir votre collègue préféré.
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3: C'est un plaisir de dîner avec vous parce que vous êtes de bonne compagnie, première affaire. Mais deuxième affaire, c'est que la musique est bonne en s'il vous plaît. Est-ce que votre cœur tient cette série Canadien Hurricanes? Peut-être que vous avez pas regardé le hockey de l'année, mais là, votre chum est très assidu. Quasiment un soir sur deux avec du hockey, ben là, on est rentré dans la folie des Habs. Et parlant de cœur, comment se porte le service des urgences de l'hôpital avec ces séries? Ah, c'est très intéressant. On a des données fascinantes. Et je vous pose une question. Quel événement dans votre vie

0: propos cette semaine au Québec. Merci, Rock Voisine. C'est le lunch 80-90-2000 à Viva. Je m'appelle Jay, puis je vous ai demandé au 1-866-567-2346. Qu'est-ce qui a le plus fait battre votre cœur comme événement dans votre vie? Hey, vous avez répondu présente et présent. Marie-Michelle Audette, qui nous écoute de Victo en lunch avec sa gang du bureau, a dit « Moi, quand j'ai appris que j'ai des jumeaux, le cœur m'a arrêté. » Ah ouais, clairement. Ah ouais, tu t'attends à avoir un enfant, là? Puis là, je sais pas dans l'histoire, Marie-Michelle, si c'était tes premiers ou pas, là, mais oui, c'est... Ouh, ça vient chercher. Alicia Gendreau de Matane. « Bonjour, a dit mon papa. » M'a annoncé sa rémission de son cancer après 2 ans de traitement. C'est sûr que le cœur m'a battu très, très fort. Pamela Chassé de Warwick a dit « Quand j'ai enfin eu mon poste permanent après 2 ans de retour aux études à 43 ans. » Wow! Hey, ça, c'est toutes des bonnes affaires. Mais est-ce que Canadien fait battre votre cœur? Ça, on va le savoir un peu plus tard parce que, ouh, il y a des visites dans les urgences par rapport à ça. Michael Bublé nous attend au retour à Viva.
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0: De Canadiens hier, la série est pas terminée, hein? Ça c'est certain. Et les matchs de soir du Canadien de Montréal, il y a l'Institut de cardiologie de Montréal qui a observé une hausse de 20% des admissions aux urgences, en particulier chez les hommes de 50 à 55 ans. Pourquoi vous pensez? Des malaises cardiaques. Ben oui, après une victoire, là, les infarctus augmentent de 40% dans cette tranche d'âge-là. Et selon la docteure Julie Sirois, chef du département en médecine d'urgence, le stress émotionnel lié au match peut provoquer des symptômes de douleur thoracique et de palpitations. Il faut se calmer. Ben, tu sais, en même temps, là, OK, ça nous fait vivre toutes sortes d'émotions. Mais en contrepartie, les soirs de match du Canadien, les urgences sont plus tranquilles qu'à l'habitude. Alors, ben, ça laisse plus de place à ceux qui ont le cœur brisé au sens propre. Ace of Base, All That She Wants. C'est le lunch 80-90-2000 et on est pile dedans avec un souvenir de 94-93 qui nous attend. Au retour, à Viva, bon mardi midi.
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1: La toune du lunch aujourd'hui, je l'envoie à la gang du Carrefour Jeunesse Emploi de Duplessis sur la Côte-Nord qui nous écoute de façon régulière. Merci d'être avec Viva. Et c'est un souvenir de 83. Girls just wanna have fun. Cyndi Lauper, bon lunch à Viva!

Un bon succès souvenir pour terminer cette édition du Lunch 80-90-2000. Diane s'en vient avec sa playlist ensoleillée pour Viva l'après-midi. Moi, je vous retrouve demain. Je m'appelle Jay et demain, on va parler de diversité corporelle. Est-ce que les mannequins ont changé dans les 25 dernières années? C'est la question qu'on se pose. Pour tout de suite, c'est câlin. Partons vite!

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9: Mesdames, Messieurs, bonjour, ici Boris Chassagne. Les cas d'insolvabilité atteignent des niveaux inégalés depuis 2019. C'est ce qui ressort d'un nouveau rapport d'Equifax Canada. Les cas d'insolvabilité ont connu une hausse de 18,8% sur un an. Equifax suggère que de nombreux consommateurs pourraient avoir atteint un point d'inflexion financier. Selon Equifax, la transition vers des taux d'intérêt nettement plus élevés continue d'alimenter la pression liée au remboursement. Le Family Prix Lavoie, Sylvain et La Rochelle de Thetford Mines offrent depuis le 25 mai dernier des produits menstruels au prix coûtant. Ces pharmaciens imitent le geste posé par 50 des 400 Family Prix du Québec et du Nouveau-Brunswick. Les produits menstruels seront offerts au prix coûtant jusqu'au 31 décembre 2026 dans le but d'améliorer l'accessibilité à des produits dont le coût est un obstacle pour de nombreuses jeunes filles et femmes. C'était vos manchettes.
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Et à ce même endroit, il y a Alex Warren qui va venir faire son tour. Oui, tout est dans tout. Il va venir faire son spectacle chez nous au Centre Bell le 8 juillet prochain. Alex Warren, il est là avec Fever Dream à Viva.

À Bleu Jeans Bleu, qui nous a offert aussi une toute nouvelle chanson, hein, Faut que tu te dises wow, qui donnera le coup d'envoi à la 30e édition des Journées de la culture le 25 septembre prochain. Ils nous ont dévoilé ça la semaine passée. Notre prochain invité, lui, est en train de travailler sur de la nouveauté. Alors, on a vu sur ses réseaux sociaux, sur son compte Instagram, entre autres, qu'il était de retour en studio. Alors, on espère un album

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pouvez là, vous le procurer en téléchargement. Alors, ce sera le 18 septembre, très exactement, là, qu'on pourra s'offrir toute sa nouveauté pour Ellie Rose. Lui, on n'a pas d'album à proprement dit dans l'air, mais il reste actif. Rick Astley nous a offert une nouvelle chanson en février, en avril dernier, Raindrops également. Alors, on surveille ça, c'est bien certain, mais il est en tournée encore un peu partout. Le voici avec Together Forever à Viva.

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3: Mesdames, messieurs, bonjour, ici Boris Chassaigne. La valeur moyenne des terres agricoles a grimpé de 1,7% entre 2024 et 2025 au Québec. C'est ce que rapporte le bulletin Transactaire, publié la semaine dernière par la Financière agricole du Québec. Le prix moyen de l'hectare est passé de 21 567 $ à 21 939 $. Les terres en culture ont atteint en moyenne 33 258 $ l'hectare. En Chaudière-Appalaches, la valeur moyenne des terres agricoles a augmenté de 10% entre 2024 et 2025 dans le secteur nord, mais a chuté de 3% dans le secteur sud. Les cas d'insolvabilité atteignent des niveaux inégalés depuis 2019. Un nouveau rapport d'Equifax Canada précise que les cas d'insolvabilité ont connu une hausse de 18,8% sur un an. Equifax suggère que de nombreux consommateurs pourraient avoir atteint un point d'inflexion financier. C'est à vos manchettes.
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match, mais bon, là, rien n'est perdu. Prochain match, c'est demain, toujours au Centre Bell, match numéro 4. Et on espère une victoire. On envoie ça dans l'univers, ça c'est bien certain. Mariah Carey, Without You, voici ce que je vous propose maintenant. C'est pas juste envoyé dans l'univers, c'est bien concret parce qu'ici, c'est vivant, la musique. Et on vous offre

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réalisateur. Il avait déjà grimpé sur la scène du Festival de Cannes dans le temps de la sortie de Fiction pulpeuse en 94, film de Quentin Tarantino qui avait décroché la Palme d'Or à la même année, en 94. Mais là, pour une Palme d'Or en tant que réalisateur, me semble que c'est pas rien. Alors ce film, d'ailleurs, Vol de nuit pour Los Angeles, sera diffusé directement sur Apple TV. Ce sera à partir de ce week-end, donc dès le 29 mai prochain, qu'on pourra visionner ce film-là. Alors, John Travolta s'invite aux côtés d'Olivia Newton-John.

vois en train de d'écouter ça là dans le garage avec ma sœur, ben dans le temps on appelait ça notre remise là, puis on s'était fait un petit coin là pour chiller dans la remise. Quand on était plus jeune, on avait même mis une affiche là, je peux pas croire que je vous raconte ça, mais on avait mis une affiche

0: Alors oui, spectacle prévu au Centre Bell, 14 septembre prochain. Avis aux intéressés, les billets seront en vente dès le 29 mai à 10h. C'est Diane Simard qui est en place avec vous autres, avec Taylor Swift à venir à Viva.
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5: Mesdames, Messieurs, bonjour, ici Boris Chassaigne. La valeur moyenne des terres agricoles a grimpé de 1,7% entre 2024 et 2025 au Québec. C'est ce que rapporte le bulletin Transacter, publié la semaine dernière par la Financière agricole du Québec. Le prix moyen de l'hectare est passé de 21 567 $ à 21 939 $. Les terres en culture ont atteint en moyenne 33 258 $ l'hectare. En Chaudière-Appalaches, la valeur moyenne des terres agricoles augmente de 10% entre 2024 et 2025 dans le secteur nord, mais a chuté de 3% dans le secteur sud. Les cas d'insolvabilité atteignent des niveaux inégalés depuis 2019. Un nouveau rapport d'Equifax Canada précise que les cas d'insolvabilité ont connu une hausse de 18,8% sur un an. Equifax suggère que de nombreux consommateurs pourraient avoir atteint un point d'inflexion financier. C'est à vos manchettes.
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qui est en relation avec un Québécois de chez nous. Je vous parle de Katy Perry avec notre ancien premier ministre du Canada, Justin Trudeau. Donc, on dirait que ça la touche un petit peu plus quand il se passe des affaires chez nous. Puis, en tout cas, elle a souligné le bon travail de l'équipage d'Air Canada sur le réseau X vendredi parce qu'elle a été témoin d'une urgence médicale en plein vol et elle a décidé de partager ce qu'elle avait vécu dans ce vol-là qui reliait l'aéroport international Montréal-Trudeau à l'aéroport international de Los Angeles. Alors, elle a dit « J'ai été tellement impressionnée par le niveau d'attention et la rapidité d'action »

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5: Mesdames, messieurs, bonjour, ici Boris Chassaigne. La valeur moyenne des terres agricoles a grimpé de 1,7% entre 2024 et 2025 au Québec. C'est ce que rapporte le bulletin Transactaire publié la semaine dernière par la Financière agricole du Québec. Le prix moyen à l'hectare est passé de 21 567 $ à 21 939 $. Les terres en culture ont atteint en moyenne 33 258 $ l'hectare. En Chaudière-Appalaches, la valeur moyenne des terres agricole a grimpé de 10% entre 2024 et 2025 dans le secteur nord, mais a chuté de 3% dans le secteur sud. Les cas d'insolvabilité atteignent des niveaux inégalés depuis 2019. Un nouveau rapport d'Equifax Canada précise que les cas d'insolvabilité ont connu une hausse de 18,8% sur un an. Equifax suggère que de nombreux consommateurs pourraient avoir atteint un point d'inflexion financier. Selon Equifax, la transition vers des taux d'intérêt plus élevés continue d'alimenter la pression liée au remboursement. Le service de l'international du Cégep de Thetford a le 21 mai dernier souligné la diplomation d'une vingtaine de ses finissants internationaux. Le directeur général sortant du Cégep, Robert Rousseau, et la directrice des affaires étudiantes internationales et sportives, Anne-Marie Rousseau, ont reconnu leur courage, sacrifice et leur persévérance tout au long de leur parcours scolaire et personnel. Et le Family Prix La Voix, Sylvain et La Rochelle de Thetford Mines offre depuis le 25 mai dernier des produits menstruels au prix coûtant. Ces pharmaciens imitent le geste posé par 50 des 400 Family Prix du Québec et du Nouveau-Brunswick dans le but d'améliorer l'accessibilité à des produits dont le coût est un obstacle pour de nombreuses jeunes filles et femmes. Le mouvement a pris naissance dans un Family Prix de Shawinigan Sud. Voilà, c'était vos manchettes.
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5: Oh, qu'on est content de vous retrouver 16h pile mardi le 26 mai. J'espère que vous avez passé une bonne journée. J'espère qu'elle va se poursuivre dans la bonne humeur parce que pour les deux prochaines heures, c'est ce qu'on vous sert ici dans votre retour à la maison Viva la Casa. C'est Pat et Julie qui s'installent jusqu'à 18h. Comme d'habitude, en grande forme.
6: Oui, en très grande forme.
5: Sur 10, tu te donnerais combien aujourd'hui comparativement à hier?
6: Ben, sur 10, je me donnerais 14.
5: Hier, je lis le compté, mais elle avait presque pas dormi.
6: Ouais, c'est ça. J'avais eu un week-end un petit peu houleux une urgence d'un hôpital avec mon mari. Fait que mettons que je me sens mieux aujourd'hui. Ouais.
5: Et tout va bien.
6: Oui, mais tout va bien.
5: C'est sûr que le manque de sommeil hier. Julie est arrivée, elle m'a dit, OK, j'espère qu'on va passer au travers. Et donc, je savais qu'en te voyant aujourd'hui, tu avais l'œil un petit peu plus pétillant.
6: J'ai très bien dormi. J'étais déçue de nos Canadiens.
5: Oui.
6: Mais j'ai quand même bien dormi.
5: Et moi, je commençais dans la bonne humeur, puis là, toi, tu me ramènes ça.
6: OK, on change de sujet. On change de sujet. Mon mot du jour,
5: oui.
6: Ça va être arbre. Écoute, mini panique tout à l'heure. Ma fille est à la maison. Billy, elle m'appelle. Elle dit, ils sont en train de couper l'arbre devant la maison. J'ai dit, voyons donc.
5: Voyons.
6: Okay, c'est quoi ça? Et moi, j'habite une maison de 1951. Et l'arbre, donc, il a plus ou moins 75 ans. Il a été planté en même temps que la construction de la maison. Et c'est sûr que c'est... une servitude, hein, le bout du...
5: Oui, c'est pas à toi.
6: Non, c'est pas à moi, donc c'est pas mon arbre, et c'est la ville qui s'en occupe de faire les mondages et tout ça, puis c'est normal de les monder une fois de temps en temps. Mais là, elle me dit, mais... Là, je lui réponds en texto, je dis, oui, mais ça doit être de l'émondage. Elle dit, non, il en coupe beaucoup. Finalement, moi, je pouvais pas me déplacer. Je demande à mon fils de se déplacer. J'ai dit, va parler aux hommes, va leur dire qu'est-ce qui se passe, qu'est-ce qui se passe. J'étais vraiment en panique parce que... Ben, je suis une amoureuse de la nature, c'est sûr, mais ces arbres-là qui mettent tellement de temps à pousser et qui font que le quartier dans lequel j'habite, c'est un quartier très, très précieux avec ça, parce qu'il y a beaucoup d'arbres matures. Et tout d'un coup, ça m'a fait vraiment un pincement.
5: Et là?
6: Finalement, non, c'était qu'un émondage. Mais le type a dit à Augustin, oui, mais votre arbre, il ne durera pas très longtemps.
5: Ooh.
6: Alors... voilà, on va en profiter.
5: Le deuil commence.
6: Le deuil commence.
5: Il faut apprendre à Billy, c'est quoi la différence entre couper un arbre et émonder un arbre.
6: Mais elle était dans un rendez-vous, elle prend des cours en ligne, puis elle était justement, fait que, tu sais, elle avait pas le temps de s'en occuper, mais c'est, ça se passait sous sa fenêtre. Alors forcément, elle l'a vu, puis elle était aussi un petit peu en panique.
5: Mais c'est drôle que tu arrives avec cette histoire-là, histoire de voisinage, parce que mon mot du jour était voisin, parce qu'en m'en venant à la station... J'étais dans ma voiture, je me suis mis à rire parce que moi, je suis quelqu'un qui s'entend bien avec quasi tout le monde. Là. Je connais tous les voisins près de chez moi, je les connais par leur nom, mais il y en a un qui m'aime pas.
6: Ah oui, tu m'en as déjà parlé de ce monsieur-là.
5: Et c'est tellement drôle à quel point... C'est un monsieur âgé, honnêtement. Et,
6: mais pourquoi il t'aime pas?
5: C'est une trop longue histoire.
6: Ah, OK.
5: Mais c'est niaiseux, en passant. Mais il est tellement bébé, à chaque fois qu'il est dehors de chez lui et que moi, je passe devant... il refuse le regard. Moi, je veux tout le temps la regarder pour saluer. Tu sais, quand je croise mes voisins en voiture, je les salue, surtout il fait beau, j'ai les fenêtres ouvertes. Et donc, j'ai tout le temps mon regard prêt pour la salutation et il évite tout le temps de me regarder. Je suis passé et je dis, ce monsieur de 77 ans, il est tellement bébé, là.
6: C'est ton voisin immédiat?
5: Non, il est pas immédiat, il est au bout de la rue. Il est au bout de la rue, mais en tout cas...
6: Il boude. Bon,
5: c'est un boudeur et puis c'est son problème à lui. Tu as parlé du hockey. Évidemment, vous le savez, hein, la fièvre bat son plein depuis maintenant le 19 avril. Mais j'ai comme l'impression, et c'est la question que j'ai pour vous, j'ai comme l'impression qu'il y a comme une autre infection qui s'installe au Québec. Est-ce que je suis le seul à avoir l'impression qu'il y a une petite écœurantite qui s'installe? Textez-moi 1-866-56-RADIO. On va être très prudent avec le sujet, je vous le promets. Moi, je fais pas partie de ça, là. Moi, je n'ai pas les 47. Mais j'ai l'impression que ça s'installe. On en parle après Matt Lang. Voici She Stole My Truck à Viva.

0: Peur de le suggérer, tellement que je suis fan du Canadien depuis toujours, tellement que je suis heureux de l'engouement qu'on vit depuis maintenant un petit peu plus d'un mois.
1: Mais et oui, c'est fort, c'est rassembleur, oui. C'est fun.
0: Il y a que du positif et tu sais, souvent, on exclut la personne qui parle. La question que j'ai pour vous aujourd'hui, question du jour, est-ce qu'on commence à avoir une petite écœurantite? Et là, je vais sortir quelques statistiques parce que je le vois dans mon entourage, je le vois dans ma vie. Le Canadien, hier soir, a joué son 17e match en 36 soirs. Sur ces 17 matchs-là, il y en a 7 qui se sont rendus jusqu'en prolongation. Et donc, veux, veux pas, ce qu'on vivait il y a quelques semaines, alors qu'il y avait tellement d'engouement que, tu sais, les amis, on se textait, OK, tu regardes la game, où est-ce qu'on se met ensemble? Est-ce qu'on va la voir quelque part dans un bar? Est-ce qu'on est chez un ami? On dirait que, tranquillement, pas vite, ça s'estompe. Et puis, tu sais, un lundi soir, surtout 20h,
1: ben, mais qu'est-ce qui te fait dire ça?
0: Mais le fait que justement, il commence à avoir un petit peu moins de rassemblement près de moi.
1: Mais c'est peut-être juste toi qui es pu inviter.
0: Je regardais le match hier soir qui se déroulait au Centre Bell à Montréal. Et il y a tout le temps des gens à l'extérieur. C'était le match où il y avait la moins grande foule devant le Centre Bell.
1: Okay.
0: J'ai un ami qui a des billets de saison qui, honnêtement, roule sur l'or depuis le début des séries parce qu'il est capable de vendre ses billets. Et là, il dit, je sais pas qu'est-ce qui se passe, ronde 3, le marché s'effondre, plus possible.
1: Comme hier, il a pas vendu ses billets?
0: Hier, je pense qu'un membre de la famille y allait, mais il essaie de vendre les billets pour demain, puis il est pas capable.
1: Ah oui?
0: Ouais. Évidemment, ben, à un moment donné, ça devient une question d'offre et la demande, et puis il va devoir ajuster son prix. Mais tu sais, les prix là, qui font rêver, dont on parle dans les journaux, là, les milliers de dollars, pff, c'est pas capable d'avoir ces prix-là pantoute. Et il me dit qu'il fait partie de groupes Facebook là, qui vendent des billets et que les gens vendent sous le prix, sous le prix coûtant. Et donc, tous ces éléments-là me font poser la question, est-ce qu'on est un peu... Pas épuisé, mais c'est épuisant aux deux soirs avoir une game à regarder puis, et le stress qui vient avec.
1: Ben c'est ça que j'allais dire, le stress. Surtout quand ils sont en prolongation. Moi, je dois dire qu'hier, quand j'ai regardé le début des prolongations, j'ai regardé tout le match, évidemment, mais le début des prolongations, et ça me stressait tellement, là. Le mot écœurantite est trop fort pour moi. Là. Mais tu sais, si mettons, je veux aller un peu, abonder un petit peu dans ton sens, ça me stressait tellement qu'à un certain moment, il venait de commencer. Il jouait pas super bien d'ailleurs en prolongation. T'sais, il était pas aussi organisé que l'autre équipe. C'était pas des belles passes franches et
0: ça. Fait quelques matchs qu'on se dit, si on part avec la victoire, si on s'échappe avec la victoire, c'est ce qu'on va avoir fait. On va s'être échappé avec la victoire. On va l'avoir volé un petit peu.
1: Ben justement, ça venait de commencer cette prolongation, puis j'ai dit à mon mari, j'ai dit, bon, OK, moi, je m'en vais me brosser les dents, là, je suis capable. Fait que j'entendais, tu sais, la télé, j'entendais, mais on dirait que j'étais trop stressée pour le regarder.
0: Moi, c'est certain que je continue de suivre ça, mais c'est sûr que, tu sais, se coucher à 11h30 un soir sur deux, et des fois minuit, parce que justement, il y a le stress qui débarque pas quand on se met au lit. Ma blonde, pareil, elle dit non, moi, je suis pas capable, là, je suis trop stressée, tu me diras, puis elle me texte, tiens-moi au courant, elle est en haut dans la chambre à coucher, tiens-moi au courant. Donc, j'ai comme l'impression que c'est peut-être juste un creux de vague. Parce qu'on s'entend que demain, le CH remporte, eh bien, on est retour à la case départ. Ensuite de ça, c'est un 2-3. Si on se rend en finale de la Coupe Stanley, la frénésie va reprendre de plus belle. Peut-être qu'on se donne tous un petit break entre la ronde 2 et la finale de la Coupe Stanley pour dire...
1: Ouais, mais il faut continuer. Je veux dire, on est tellement fiers. Et puis, c'est notre équipe, donc il faut continuer à les encourager.
0: J'ai mes drapeaux sur ma voiture, j'ai ma barbe, j'ai tous mes rituels.
1: Oui, toi, tu le quittes.
0: Je continue. C'est pas moi, là. C'est l'impression que j'ai.
1: C'est pas toi, mais c'est quand même toi qui es venu avec ce sujet-là.
0: Parce que hier, à la télé, je voyais les foules, puis j'étais comme, hey, j'ai comme l'impression qu'il y a un petit calme dans la frénésie. Ça veut pas dire qu'il n'y a pas de frénésie. Petit calme. L'autre mot du jour qu'on aurait pu vous sortir aujourd'hui, c'est enfin, parce que enfin, il fait chaud. Mais les aléas de la météo vont avoir des conséquences sur notre été 2026. Ouais, c'est pas juste du soleil et du beau temps. On vous raconte ça tout de suite après Enrique Iglesias. Voici Bayamos dans votre tour. À Viva!

0: attendre de pied ferme ce fameux soleil, cette météo, ce mercure qui grimpe pour, on dirait, une des premières fois de la saison estivale 2026. T'sais, dans le sud du Québec, là, il fait chaud pas mal partout. Je regardais, tu sais, on est évidemment, je l'ai diffusé aux quatre coins de la province. Là, tu sais, Victoriaville, Drummondville, c'est 27 degrés. Thetford, c'est 24. En Abitibi-Témiscamingue, c'est 23.
1: C'est juste plus au nord, là. Vers Amqui, ouais, Matane, ben, c'est 10 degrés.
0: Nos amis chez Matane, il fait 10, ouais, là. Donc, on s'excuse pour le sujet chaleur. On vous la souhaite plus tôt que tard. Mais finalement, il fait chaud et ça fait du bien. Par contre, autant que ça semble être des bonnes nouvelles aujourd'hui, on va peut-être pas avoir l'été parfait qu'on souhaite.
1: Mais non, parce qu'il y a le phénomène super El Niño. En fait, le El Niño, déjà au départ, c'est tous les deux à sept ans.
0: Oui.
1: Et ça reste pendant à peu près un an et demi. Et ça, c'est quand les chaleurs dans le Pacifique, les chaleurs sont de 0,5 degrés un petit peu supérieures.
0: Oui.
1: Mais là, on est ailleurs parce qu'on est dans le super El Niño. Ça, c'est 2 degrés supérieurs. Et ça va faire en sorte de bouleverser beaucoup de choses. Et nous, au Québec, cet été notamment, on est censé avoir un été vraiment en dents de scie, pas nécessairement si chaud que ça, alors qu'ailleurs, ça va être très, très chaud et assez pluvieux. Donc ça, c'est la partie peut-être vraiment plus moche, mais bon, on va pas s'empêcher de faire des choses. On avisera dans le temps comme dans le temps. Mais ça va affecter aussi beaucoup d'autres choses, notamment les produits à l'épicerie, parce que c'est vrai que ces changements climatiques un peu partout vont faire en sorte... Tu sais, on l'a vu avec le chocolat, par exemple,
0: ouais,
1: qu'il y a eu une hausse du chocolat parce
0: cacao.
1: Que... Oui, du cacao, parce que justement, les changements climatiques avaient fait en sorte que les récoltes étaient pas bonnes. Donc, nous, on en subit les conséquences. Mais ça va être comme ça pour certains produits, malheureusement. Ça va être sec dans beaucoup d'endroits, mais un peu plus tard, l'hiver va être beaucoup plus doux, notamment au Québec, et risque d'avoir beaucoup, beaucoup, beaucoup de pluie. Donc ça pourrait faire des inondations et ça pourrait faire aussi des feux de forêt dans certains endroits. Donc c'est vraiment une météo qui va être en dents de scie. Mais déjà, la météo est un peu déglinguée. En ce moment, à Londres et à Paris, on le voit à Roland-Garros, si vous suivez le tennis, il fait une chaleur incroyable. C'est Casper Ruud hier qui a été obligé d'arrêter parce qu'il y a eu un malaise. Il s'est senti mal.
0: 34 Celsius et plus, évidemment.
1: Ben oui, en Irlande aussi, tu sais, beaucoup. Où il fait jamais chaud en Irlande, là. Il fait jamais très, très chaud. En tout cas, il peut peut-être avoir une journée, une partie
0: par là. Es-tu en train de me dire qu'il y a quelque chose derrière les changements climatiques?
1: Qu'est-ce que tu veux dire? Ben oui, c'est sûr.
0: C'est décourageant, hein?
1: Oui, mais bon, écoute,
0: parce que, tu sais, moi, je me suis réveillé ce matin et j'ai regardé la météo, j'ai dit, OK, finalement, il va commencer à faire chaud, c'est le fun. Et ben, malheureusement, il y a un petit peu de négatif derrière cette saison estivale-là. Je ne suis pas sûr que ça va être celle qu'on souhaite.
1: Oui, mais il y a risque, même ce soir, il y a risque d'orages dans plusieurs régions du Québec, là, des orages assez violents, tu sais, c'est bizarre, cette température.
0: Bon, ben, on va en profiter pendant que ça passe, parce que pendant qu'il fait beau, pendant qu'il fait chaud, eh bien, moi, j'en profite et on peut se rencontrer sur une terrasse avant qu'il pleuve. On va pas parler des orages tout de suite. Julie, tu sais que j'utilise ce micro ici sur les ondes de Viva pour à peu près raconter toute ma vie. J'ai pas de jardin secret. Je suis sans filtre pour les auditeurs de Viva la Casa. Au retour, je vais passer au confessionnal. J'ai été infidèle. Aujourd'hui, j'en suis pas fier. C'est pas quelque chose que je fais souvent, mais j'ai été infidèle et je me sens le besoin de vous le raconter. Après Ariane Moffat, voici l'amour, le danger dans votre retour à Viva.

0: Belle aujourd'hui et je m'en veux un peu.
1: C'est drôle
0: parce que hier, tu parlais de ton fleuriste et tu disais que tu étais quelqu'un qui était super fidèle à peu près toutes les sphères de ta vie.
1: C'est vrai.
0: Et donc, j'ose imaginer que tu vas voir la même personne pour tes cheveux, pour ta couleur, pour tes ongles, pour toutes tes petites affaires.
1: Depuis des années, toujours les mêmes personnes.
0: Et est-ce que tu as de la difficulté, donc, à tromper, entre guillemets, ces gens-là? Disons, t'es pas à la maison, disons, t'es en voyage. Est-ce que tu peux aller te faire faire les ongles ailleurs?
1: Non.
0: Non, tu peux pas.
1: Ben, je peux pas. Oui, je pourrais dans l'absolu.
0: Oui, oui, mais tu le fais pas.
1: Non, je le fais pas.
0: Aujourd'hui, c'est tellement anodin comme anecdote, mais honnêtement, ça a comme un peu marqué ma journée. J'avais pris un rendez-vous pour me faire couper les cheveux aujourd'hui à

0: Ah non, mais honnêtement, regarde, je suis vraiment désolé, complètement bouqué. Mais moi, je suis quelqu'un, quand je me réveille un matin puis j'ai besoin d'une coupe de cheveux, là, il n'y a pas de demain, il n'y a pas d'après-demain. Là. J'étais comme, non, faut que ça soit là, Et donc là, je me suis mis sur la mission, j'étais déjà parti de la maison, j'étais en voiture. J'ai finalement, après deux arrêts, j'en ai fait un qui n'était pas dispo, j'ai trouvé un barbier pas loin de chez nous que je connaissais zéro. J'ai fait, OK, vas-y. Un peu mission kamikaze. Là, je sais, pour un gars, c'est moins
1: kamikaze,
0: pire. Là.
1: Ben, c'est ça que j'allais dire. Oh. Je veux dire, t'as toujours la même coupe.
0: Ben oui, mais parce que Mike l'a fait, puis il l'a fait comme du monde.
1: Ben ouais, mais tu sais, je veux dire, c'est pas si compliqué.
0: Tu viens de me dire que toi, tu tromperais pas aucune de tes personnes.
1: Ben, c'est quand même... OK, je trouve ça plus compliqué d'avoir une bonne coloriste qui te fait, mettons, une belle couleur,
0: c'est
1: des belles mèches.
0: C'est pas une vraie blonde, ben, on l'apprend aujourd'hui.
1: Oui, ben oui, quand même, là, mais bon. Je trouve ça plus compliqué que d'aller chez le barbier se faire couper les cheveux ou trimmer la barbe. Là,
0: un barbier qui te connaît,
1: oui.
0: ça a fait toute la différence et je me sentais sale en sortant de là. Mais donc, bon, je devais passer au conventionnel, c'est fait.
1: Je suis convaincu. T'es content?
0: Oui, ça a bien été, là, c'est correct.
1: Mais sérieux, là, pour ça fait quoi, 8 mois là, qu'on est ensemble?
0: Oui.
1: Là, puis pour moi, il n'y a rien qui a changé. Tu as toujours la même coupe. Il est aussi bon que Mike.
0: Oh, pauvre Mike.
1: Pauvre Mike.
0: Qui est à l'écoute en ce moment, qui sent d'eau. Oh,
1: mais non, il
0: n'est
1: pas à l'écoute peut-être parce qu'il est trop occupé à couper les cheveux.
0: Julie, tu le sais, je t'aimais déjà, mais là, aujourd'hui, tu montes d'un cran. Julie, t'es arrivée aujourd'hui, elle m'a dit, dans mon calepin, je veux absolument parler de quelque chose que j'ai vécu hier, une émotion après un match de tennis. Oh, que j'ai hâte d'entendre cette histoire. Ça vient au retour dans le calepin Lauryn Hill avec Can't Take My Eyes Off of You ici, dans votre retour à Viva.
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0: accompagne dans votre retour à la maison. Et si vous êtes des habitués de Viva la Casa, ben vous le savez à quel point j'aime le tennis. Et Julie, tu m'as vraiment fait plaisir.
1: Ben oui, mais moi aussi, j'aime le tennis. Puis tu sais, d'ailleurs, on n'avait pas dit qu'on jouerait, nous, toi puis moi.
0: Ben oui, mais là, l'été est
1: revenu. C'est sûr, tu vas battre à plate couture.
0: Pas nécessairement. On va jouer. Mais je suis content parce que dans ton calepin aujourd'hui, il va être question d'émotion et de tennis. Hâte d'avoir cette histoire-là. C'est le calepin tout de suite à Viva.
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1: Il y a un joueur de tennis français qui s'appelle Gaël Monfils qui prend sa retraite. Il l'a annoncé il y a quelque temps que c'était son dernier tour de Grand Chelem. Donc là, c'était la dernière fois qu'il allait à Roland-Garros. Malheureusement, il a été éliminé au premier tour. Il s'est quand même bien battu, mais bon, éliminé. Et il est quand même connu, ce type-là, pour être assez avoir beaucoup de pudeur, beaucoup de discrétion. Un chic type, là, paraît-il. Je pense que tout le monde l'aime un peu sur le circuit. Mais
0: il n'y a personne qui n'aime pas ce gars-là.
1: C'est ça, il n'y a personne qui n'aime pas ce gars-là, mais par contre, il est quand même très discret. Il n'est pas flamboyant nécessairement.
0: Il n'est pas flamboyant à l'extérieur du terrain. Mais sur le terrain, il donne tout un show tout le temps.
1: T'as raison. Et donc hier, après s'être fait éliminer, il y a eu comme une petite cérémonie où on lui a remis comme une espèce de on a souligné la fin de Roland Garros.
0: C'était son dernier.
1: C'est ça, son dernier. Il partait, puis voilà. Et il est marié depuis 8 ans avec cette autre joueuse de tennis. Ils se sont rencontrés sur le circuit. Elina Svitolina, qui est une Russe, en fait. Donc ça fait 8 ans qu'ils sont ensemble, ils sont mariés. Ils ont eu un enfant il y a 3 ans à peu près et tout. Et donc, il a fait un speech et il a vraiment bouleversé Roland-Garros par son speech. Et notamment, moi, ça m'émeut toujours de voir un homme qui est capable de reconnaître que derrière son succès, il y a aussi une femme. Mmh. Et il a clamé haut et fort combien elle l'a aidé, combien. Puis il dit, je m'adresse pas à Svitolina, je m'adresse à ma femme Elina. Je veux te remercier de tout ce que tu as fait pour moi. Tu as fait de moi non seulement aussi un joueur de tennis qui parce qu'à un moment donné, il pensait quitter beaucoup plus tôt, puis il a raccroché grâce à elle. Mais il dit, tu as fait de moi un homme meilleur.
0: Wow.
1: Tu m'as donné le plus beau cadeau que tu pouvais pas me donner, notre fille. T'es une femme extraordinaire et tout ça. Puis écoutez, c'était tellement bouleversant. C'est partout sur le web. Je suis tombée là-dessus en me disant, mais je trouve ça très, très beau d'avoir cette espèce d'humilité, d'avoir en soi cette propension à reconnaître que on gagne ensemble, on perd ensemble, mais tu sais, on est en équipe aussi. Puis c'est le fun de le clamer haut et fort, surtout quand t'as cette tribune.
0: Tellement.
1: Et là, je fais un lien parce que c'est ça, ce week-end. Moi, dimanche, j'étais aux urgences avec mon mari. Finalement, tout va bien, mais il a été beaucoup en douleur après un truc chez le dentiste. Bref, infection, tout ça. C'est pas très grave, c'est pas très intéressant. Mais le fait est que mon chum, c'est un gars qui a une formation d'actuaire. Donc, les actuaires, c'est des gars de mathématiques. Tu sais, mon chum, c'est pas le gars le plus démonstratif au monde. C'est un gars super gentil, super fiable. Il a plein de qualités extraordinaires. Je serais pas avec lui depuis 22 ans. Mais c'est vrai que c'est un type qui est quand même un peu, je dirais pas froid, mais tu sais, il va pas partager beaucoup ses sentiments.
0: Mm-hmm. Et quand cartésien.
1: Il est très cartésien.
0: Ah oui.
1: Ben oui. La folie dans sa vie, c'est moi, là. C'est ça. Et donc, hier, quand on y est arrivé, dans la nuit, là, de l'hôpital et tout, puis ça avait été stressant, puis il avait eu très, très mal, puis c'était pas tout à fait réglé et tout ça. Il m'a pris dans ses bras. Et là, il avait les yeux pleins d'eau. Et tu sais, il m'a dit merci, merci, merci. Puis là, il s'est mis comme à pleurer.
0: Oh, wow.
1: J'étais comme, mon Dieu, c'est comme, mais voyons, j'ai dit, c'est normal. Je t'aime. Fait que c'est normal que je fasse ça pour toi et tout. Et ça m'a beaucoup émue, justement. Fait que je fais le lien, tu sais, en l'espace de quelques heures, je voyais mon mari dans cet état-là qui reconnaissait combien je l'avais aidé, finalement.
0: Oui.
1: Et là, je vois Gaël, mon fils, qui reconnaît combien sa femme l'a aidé aussi. Je trouvais ça beau. C'est des moments qui sont émouvants. Puis j'avais le goût de partager ça avec vous.
0: Messieurs, des fois, c'est correct de partager ses sentiments.
1: Oui.
0: Et c'est le fun de voir que justement, il y a de plus en plus de gars qui le font publiquement.
1: De plus en plus,
0: et je pense qu'ils encouragent tout le monde de le faire.
1: Oui, c'est
0: et donc,
1: beau.
0: Ben, merci du partage et merci de parler de tennis. Ça fait toujours plaisir. Andrew, ton Gaël, mon fils. Et nouvelle tendance TikTok, si vous voulez savoir quelle est votre chanson thérapie. Ouais, c'est ça la tendance. Je vous explique ce qu'il y en est. Tout de suite après Vince Lemire. Voici Belle Vie. À Viva.

0: Vous savez à quel point, presque tous les jours, il y a des nouvelles tendances sur TikTok.
1: Moi,
0: j'aime ça, suivre ça. Et souvent, eh bien, il y a un lien avec la musique. Et ça, j'aime beaucoup, beaucoup ça. Et cette nouvelle tendance qui m'a accroché, c'est la tendance My Therapy Song. Vous aurez compris que souvent, ça commence aux États-Unis. Et donc, ma chanson thérapie. La chanson qui vous fait du bien. La chanson que vous jouez quand ça va pas. La chanson qui fait fibre de psychologue pour vous. Et comment découvrir quelle est votre therapy song? Super simple. Vous allez dans la plateforme TikTok si vous l'avez et vous allez à la petite loupe,
1: exactement, ouais,
0: pour faire une recherche et vous tapez tout simplement My Therapy Song et la chanson que l'algorithme vous donne en premier, eh bien, c'est ça votre chanson. Et donc, les gens vont prendre cette chanson-là et faire un petit montage vidéo avec ma chanson Thérapie. Julie, tu l'as essayé?
2: Ben, je l'ai essayé, mais quand tu dis c'est la chanson qu'on écoute, moi, ma chanson Thérapie, eh bien, belle, là. Mais je la connaissais même pas.
0: Ben, c'est
2: j'ai jamais écouté.
0: Mais des fois, tu vas voir un psy et tu le connais pas, puis il t'aide.
2: Non, mais pourquoi? Moi, ce que je comprends pas, c'est pourquoi ils ont choisi cette chanson-là pour moi.
0: C'est l'algorithme qui te connaît, qui a dit que toi, tu avais besoin d'être une survivor. Voici ta

0: c'est une bonne toune.
1: Super bonne. I'm a survivor, tu sais. Puis moi, je suis une tough dans la vie, tout ça. Et j'adore ça, mais je la connaissais pas.
0: Tu sais, disons, ça va pas dans la vie, puis tu mets ça sur ton TikTok, là, ça marche à fond.
1: Ouais.
0: Moi, c'est drôle parce que j'aime beaucoup la chanson, sauf que je vois pas en quoi ça a un lien avec nécessairement moi. C'est Of Monsters and Men, Little Talks.

0: sais pas si ça me fait du bien, mais je l'aime.
1: Ben oui, bonne aussi.
0: En tout cas, vous l'essayerez, My Therapy Song, tendance sur TikTok. Au retour dans le showbiz, Julie.
1: Ben, un tournage qui va débuter cet été à Montréal, une suite d'une série dont on a énormément parlé. Ça s'en vient.
0: David Guetta également avec I'm Good en musique. À Viva!
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0: C'est une des séries qui a le plus fait jaser tellement dans la dernière année et qui, là, va revenir. Les tournages commencent.
1: Oui, c'est Heated Rivalry ou Rivalité passionnée, ce qui se passe dans le monde du hockey. Mm-hmm. On en a tellement, tellement parlé. L'as-tu vu finalement, toi?
0: Non, pas encore.
1: Oh, moi, j'ai adoré.
0: Ouais.
1: Vraiment adoré. Et là, c'est confirmé. Ben, deuxième saison était déjà confirmée, mais ça commence à tourner à Montréal et à Toronto en juillet 2026 pour une sortie au printemps 2027.
0: Il y avait hier, parlant de hockey, il y avait des stars au match du Canadien.
1: Oui, il y avait Charlotte Cardin, Patrick Watson, entre autres, qui étaient là ensemble. On les voyait dans une loge. Il y a Éléonore Lagacé avec trois autres filles qui ont chanté l'hymne national. C'était très beau, d'ailleurs.
0: Oui, absolument.
1: C'était vraiment, vraiment très beau. Et un petit, un gros coup de gueule, pas un petit, de Patrice Bélanger, qui se dit, il a fait ça sur les réseaux sociaux. Et il a tout à fait raison, d'ailleurs. Je suis tellement d'accord avec lui. Il se dit choqué et déçu parce que c'était au Centre Bell hier et il n'y a pas eu dommage fait aux championnes de la victoire. Mmh. Je sais qu'elles vont défiler samedi là, dans les rues de Montréal et tout ça, mais ça aurait été bien qu'il y ait un hommage, qu'il y ait eu... Tu sais, qu'on souligne ça.
0: T'as pas tard. Moins.
1: Donc, il n'y a absolument pas tard.
0: Série québécoise qui va être exportée, ça, c'est une bonne nouvelle.
1: Je ne sais pas si vous vous souvenez de cette série, Le Clan. C'était avec, entre autres, Benoît Gouin, Sébastien Ricard. C'est en 2015-2016. Et donc, Casablanca Productions, qui sont les mêmes productrices, en fait, qui ont fait Cinquième Rang.
0: Okay.
1: Joanne Forgue, entre autres, et qui s'apprêtent à être vendues. Ils ont vendu ce... ça s'apprête à être vendu et adapté aux États-Unis pour ce Universal Studio avec la plateforme Peacock.
0: Oui.
1: Et donc ça, c'est quand même assez excitant de dire que c'est quelque chose qui a été écrit ici. C'est Joanne Arsenault qui a écrit ça et que ça va être sur le point d'être vendu, en fait, aux États-Unis et adapté. Donc, vraiment cool.
0: Parlant d'adaptation, il va y avoir une adaptation du vol, sûrement, qui a plus fait jaser dans la dernière année.
1: Ben oui, le vol spectaculaire du Louvre qui va être adapté non seulement en film, c'est Romain Gavras qui l'adapterait en fiction, mais il y aura aussi une série documentaire qui a été, elle, pour le coup, qui va être en anglais. Et donc, c'est vrai que ça a fait beaucoup jaser et ça va continuer à faire jaser. Encore un mystère, on a les suspects, on n'a pas retrouvé les bijoux. Vraiment très étrange, ça.
0: Et ça a été un gros lundi soir pour Justin Bieber.
1: Justin Bieber, hier, c'était les American Music Awards et il devient le premier à remporter 5 fois le prix du meilleur artiste musique de pop. Donc, pas mal. Mais moi, ça m'a échappé hier.
0: Ça m'a échappé.
1: Ben, c'est sûr qu'il y avait le hockey. Fait qu'il n'y avait, avait pas photo pour moi. Là. J'ai écouté le hockey. Mais quand même vraiment bien.
0: American Music Awards qui ont perdu un petit peu. T'sais. Mais je me rappelle que dans le temps...
1: C'était fort, hein?
0: Ouais,
1: maintenant,
0: fort.
1: Les Grammys sont plus
0: Le gros
1: attendu.
0: Trophée triangulaire. Là.
1: Oui.
0: Je me rappelle très, très bien d'avoir regardé ça aux époques de MC Hammer et Vanilla Ice.
1: Oui, et il y a Miley Cyrus aussi qui a reçu hier soir son étoile sur le Hollywood Walk of Fame.
0: Bon, mais bravo, Miley. C'est le moment de l'énigme du jour. Ça s'en vient tout de suite après Louis-Adrien Cassidy. Voici Dis-moi. On vous souhaite un bon retour vers la maison. Un bon mardi ici sur les ondes de Viva.

0: Dis-moi, quelle est l'énigme du jour?
1: Je te dis qu'aujourd'hui, j'accepte plusieurs réponses mon énigme.
0: Parfait.
1: Je peux tourner sans bouger. Qui suis-je?
0: Je peux tourner
1: sans bouger. Qui suis-je?
0: J'ai une idée. Et puisqu'il y a plusieurs bonnes réponses, t'as pas le choix d'accepter ma réponse. Je sais qu'elle est bonne.
1: OK.
0: Je le sais qu'elle est bonne.
1: Si,
0: je te la dis au retour. Si vous avez également une petite idée, textez-la tout de suite. 1-866-56-RADIO. 1-866-56-72-346. Les réponses au retour, puisqu'il y en a plus qu'une. En musique, Destiny's Child s'en vient avec Independent Woman Part 1. L'excellente Olivia Dean va être là avec Man I Need. Pour tout de suite, il est 16h54. C'est l'heure d'aller s'informer pour savoir ce qui se passe ici, chez nous, à Viva.
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2: Mesdames, messieurs, bonjour, ici Boris Chassaigne. La valeur moyenne des terres agricoles a grimpé de 1,7% entre 2024 et 2025 au Québec. C'est ce que rapporte le bulletin Transactaire publié la semaine dernière par la Financière agricole du Québec. Le prix moyen à l'hectare est passé de 21 567 $ à 21 939 $. Les terres en culture ont atteint en moyenne 33 258 $ l'hectare. En Chaudière-Appalaches, la valeur moyenne des terres agricoles a grimpé de 10% entre 2024 et 2025 dans le secteur nord, mais a chuté de 3% dans le secteur sud. Les cas d'insolvabilité atteignent des niveaux inégalés depuis 2019. Un nouveau rapport d'Equifax Canada précise que les cas d'insolvabilité ont connu une hausse de 18,8% sur un an. Equifax suggère que de nombreux consommateurs pourraient avoir atteint un point d'inflexion financier. Selon Equifax, la transition vers des taux d'intérêt plus élevés continue d'alimenter la pression liée au remboursement. Le service de l'international du Cégep de Tedford a le 21 mai dernier souligné la diplomation d'une vingtaine de ses finissants internationaux. Le directeur général sortant du Cégep, Robert Rousseau, et la directrice des affaires étudiantes internationales et sportives, Anne-Marie Rousseau, ont reconnu leur courage, sacrifice et leur persévérance tout au long de leur parcours scolaire et personnel. Et le Family Prix Lavoie, Sylvain et La Rochelle de Tedford Mines offre depuis le 25 mai dernier des produits menstruels au prix coûtant. Ces pharmaciens imitent le geste posé par 50 des 400 Family Prix du Québec et du Nouveau-Brunswick dans le but d'améliorer l'accessibilité à des produits dont le coût est un obstacle pour de nombreuses jeunes filles et femmes. Le mouvement a pris naissance dans un Family Prix de Shawinigan Sud. Voilà, c'était vous manchette.

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0: passez un bon mardi. J'espère que vous êtes dans un endroit où il fait très chaud. Et si vous êtes du côté de Matane, on vous salue quand même. Parce que Matane, il fait 10 degrés.
1: Il fait 10 degrés.
0: Un petit peu partout dans le sud du Québec, il fait chaud également. Ça fait du bien d'avoir un petit peu de chaleur comme ça. Pat et Julie qui vous accompagnent jusqu'à la fin de l'heure. La musique, elle est excellente. Nos sujets aussi, on a plein de choses à jaser avec vous, comme toujours dans la bonne humeur. Mais à 17h01, Julie, on n'a pas le choix de répéter l'énigme du jour parce qu'on a reçu plein de réponses en messagerie texte. Il y a des gens qui nous ont appelés et il y a même moi qui ai une réponse. Et là, tu disais que tu acceptes plusieurs solutions.
1: Je pense que c'est la première fois que je fais une énigme où il peut avoir autant de réponses. Finalement, okay. En la choisissant, je savais qu'il pouvait avoir beaucoup de réponses. Puis là, j'y pense. Puis là, j'étais comme, OK, oui, il y en a plus que ce que je pensais. Donc, ça va contenter bien du monde. L'énigme, je peux tourner sans bouger. Qui suis-je?
0: La première chose qui m'est venue en tête, et là, tu vas me trouver bizarre. Là, des fois, mon cerveau, il y a des petites fixettes. Là, mais j'ai tout de suite pensé à un feu de circulation. Tu sais, qui peut tourner au rouge?
1: Non, ça, je l'accepte pas.
0: Pourquoi?
1: Il tourne pas.
0: Ben oui, il tourne au rouge.
1: Ben, il tourne au rouge. Non, il tourne pas. Non.
0: Ben, wow!
1: Ben, je sais pas, il tourne pas.
0: La lumière a tourné au rouge ou non? Est-ce que la lumière
1: changé,
0: a tourné au rouge?
1: Elle a changé, mais t'sais, bon, si tu veux...
0: T'acceptes pas ma formulation.
1: Ben, non, okay, pas vraiment. Bon. Ben, je veux pas que t'aies une mauvaise soirée.
0: Ben, trop tard. Harold nous a appelé. Lui, il suggère une éolienne.
1: Oui, ça, je peux l'accepter.
0: Fonctionne.
1: Ça fonctionne.
0: Denise a appelé. J'ai dû lui demander de s'expliquer un peu. Elle m'a dit un mur. Je dis, ah oui, un mur. Puis elle dit, ouais, tu sais, des fois, là, quand on est étourdi, les murs tournent, puis ils ne bougent pas.
1: Ah, OK.
0: Denise, écoute, elle, à 17h, ça commence, le 5 à 7.
1: C'est ce que j'allais dire.
0: Maryse, elle a dit une toupie.
1: Une toupie? Ben non, parce que la toupie, elle va bouger.
0: Ah, coudonc,
1: donc, ouais. Ça marche pas.
0: Tant de bonnes réponses, finalement, t'en acceptes aucune.
1: Il y a Caroline qui dit un disque vinyle.
0: Oui.
1: Je peux l'accepter.
0: Ça, tu l'acceptes? Ben, pareil qu'une toupie.
1: Non, parce qu'une toupie, ça tourne pas sur... Tu sais, ça bouge, une toupie.
0: Ah.
1: Tu sais, ça tourne pas sans bouger. Okay. Alors qu'un disque, il bouge pas le disque sur le tourne-disque. Faut-tu t'en faire un dessin?
0: Ben, le disque, il bouge, là, sinon il jouerait pas.
1: Ben, il bouge, mais il se déplace pas.
0: De toutes ces choses-là, je veux dire qu'est-ce qu'il bouge pas?
1: Il tourne, mais il se déplace pas, il bouge pas. Alors, ça, je peux l'accepter. Une autre que je peux accepter, et c'est Charles qui l'a eu, une poignée de porte.
0: Okay.
1: Ouais. Ça, je peux l'accepter. Et finalement, la réponse qu'au départ, je pensais, et c'est Vicky qui l'a eu, c'est le lait. Le lait qui peut tourner sans bouger. Hein, pas pire, hein?
0: Bien joué, bien joué.
1: Écoute. Et j'aurais pu aussi accepter la chance. Ça peut tourner sans bouger.
0: Oui.
1: La mayonnaise. Ça peut tourner sans bouger. En tout cas, voilà. Il y avait beaucoup de réponses possibles.
0: Comme un fait de circulation. dans un instant...
1: Non, je l'accepte pas.
0: On va jaser, tu sais... Alors que l'itinérance, c'est un problème qui est vraiment au centre des préoccupations d'à peu près tout le monde. T'sais, tous les partis politiques sont d'accord pour dire que c'est une de leurs priorités. Mais peut-être qu'on pourrait emprunter une solution où? Aux Pays-Bas. Oui, on vous raconte ça tout de suite après Destiny's Child. Independent Woman Part 1 s'en vient tout de suite après Olivia Dean. Voici Man I Need dans votre retour à la maison. À Viva, feu de circulation.

0: C'est à peu près un des enjeux qui divise le moins côté politique. Tout le monde est d'accord pour dire qu'on doit trouver une solution pour l'itinérance, pour contrer ce phénomène de société qui malheureusement prend beaucoup trop d'ampleur. Et peut-être que la solution, elle se retrouve à l'étranger, voire même aux Pays-Bas.
1: Bien, c'est une idée qui vient des Pays-Bas, mais qu'on retrouve beaucoup, notamment à Londres. Mm-hmm. Et j'ai lu ça et je trouvais que c'était quand même assez intéressant. L'idée, éventuellement, de vivre soit dans un ancien pub, un ancien hôtel, un ancien poste de police, une ancienne école, une ancienne église. Tu sais, il y a beaucoup d'endroits qui sont abandonnés, dont on ne fait rien, qui appartiennent à des propriétaires. Donc, l'idée, c'est de faire affaire à une société de gardiennage qui va s'occuper, en fait, de mettre aux normes ces endroits-là et de louer, de mettre aux normes pour pouvoir y vivre.
0: Qui va gardienner le building, personnes.
1: Non. Qui va gardienner le building, faire en sorte qu'il n'y a pas nécessairement des infractions, il n'y a pas du vandalisme et tout ça. Donc, c'est une espèce de la part de cette société-là pour les propriétaires. C'est comme une espèce de sécurité que même s'il n'y a rien dans ce building-là, ben en fait, on va le mettre aux normes pour pouvoir y loger des gens qui vont payer un loyer, mais qui va être un loyer vraiment pas très cher. Vraiment pas très cher. Il n'y a pas de bail, je veux dire. Et la règle, c'est que on a un mois de préavis pour partir. Donc, c'est sûr que tu ne vas pas là avec une famille nécessairement. Il ne faut pas avoir énormément d'attaches. Mais c'est un concept qui prend beaucoup, beaucoup d'ampleur, notamment à Londres, et qui fait en sorte que des gens qui... Tu sais, parfois dans la vie, ton statut change tout d'un coup. Tu divorces, tu te retrouves à déménager, à aller dans une nouvelle ville. Peu importe les raisons, tu sais, il y a beaucoup de raisons qui peuvent expliquer qu'à un moment donné, on a besoin de se reloger puis on a moins d'argent. Et ça, c'est une solution que je trouve quand même assez extraordinaire.
0: Oui, c'est intéressant. Évidemment, c'est sûr qu'en tant que société, on veut trouver une solution à long terme.
1: Oui, c'est sûr.
0: À court terme, des gens, surtout au Québec, là, tu sais, qui doivent faire face à l'hiver, quand tu dis, il y a des endroits qui, pour l'instant, sont vacants. Il y a des gens qui n'ont pas de domicile fixe. 1 + 1 = 2.
1: Oui, à court terme et en parallèle, parce que l'un n'empêche pas l'autre. Ça n'empêche pas qu'on continue à construire des loyers modiques, des logements à loyers modiques. Puis, comme il faut, je veux dire, il faudrait que tout le monde puisse bénéficier de ça. Mais, tu sais, en attendant, t'sais, on essaie toujours de trouver des solutions. Puis justement, tu le disais, là, Pierre Saint-Luc Plamondon qui en fait une promesse électorale et tout ça. Tout le monde essaie de trouver des solutions à cette crise de l'itinérance et tout ça. Mais c'est pas juste être itinérant, c'est aussi le fait qu'il y a même la classe moyenne qui a du mal à se loger parce que tout est plus cher. Fait que j'aimais cette solution de... entre-temps, d'avoir la possibilité de loger dans des endroits comme ça où il ne se passe rien qui existe.
0: J'imagine qu'il y a des raisons pour lesquelles on le fait pas, mais tu sais, nos politiciens, pourquoi est-ce qu'ils regardent pas plus ailleurs ce qui se fait? Il y a des endroits qui ont les mêmes problèmes que nous, qui trouvent des solutions super innovantes.
1: Oui.
0: Puis des fois, je, pour de vrai, c'est un grand point d'interrogation.
1: Ne pas s'inspirer de choses qui marchent ailleurs?
0: Je comprends pas. Autre question pour vous aujourd'hui. On va être curieux d'avoir votre réponse sur la messagerie texte au 1-866-56-RADIO. À quel point est-ce que vous vivez grâce à votre carte de crédit? Ce que je veux dire, c'est, évidemment, on a presque plus d'argent comptant. Est-ce que vous vivez avec votre carte Interac ou est-ce que vous avez votre carte Visa toujours en main? Il y a Equifax qui vient de lancer une nouvelle étude quand même assez inquiétante. Et vous allez voir, moi, honnêtement, j'utilise que ma carte de crédit. C'est pas toujours la bonne chose. On vous explique pourquoi tout de suite après Roxane Bruno et Michael Bublé. Voici leur collaboration. Ça s'appelle Home et c'est dans votre retour à la maison. Dans Viva la Casa. Bon mardi!

0: y a quelqu'un qui nous souligne sur la messagerie texte.
1: Je ris pas.
0: Que t'as fait un lapsus.
1: C'est vrai, oui, j'ai fait un lapsus et merci de le souligner. Merci Micheline de le souligner. J'ai fait un lapsus avec le nom de Paul Saint-Pierre Plamondon. J'ai mis un Luc là-dedans.
0: Ben évidemment.
1: J'ai mis ça un petit peu tout croche et voilà, j'ai fait comme l'amalgame de Luc Plamondon et de Paul Saint-Pierre Plamondon.
0: Paul Saint-Luc Plamondon, là, c'est un grand chansonnier. Il écrit des super belles chansons, mais qui sont que politiques.
1: Que politiques.
0: Et qui clament.
1: Il s'attaque justement à la crise du logement.
0: Oui, exactement. Et qui clame l'indépendance du Québec. C'est Paul Saint-Luc Plamondon. Beau lapsus, Julie. On va parler de carte de crédit. Pourquoi? Parce que Equifax annonce que les cas d'insolvabilité, donc de faillite, ont atteint un sommet depuis 2009. Et donc, plus que jamais, on vit au crédit. Et je lisais cet article-là, il m'inquiétait parce que, Julie, récemment, on a parlé d'argent comptant. Oui. On a presque plus d'argent comptant dans nos poches. Et donc, veux pas, deux solutions s'offrent à nous. On paye avec notre carte Interac ou notre carte Visa. Toi, tu te ranges dans quelqu'un?
1: Surtout ma carte Visa parce que je sais que je peux accumuler des points.
0: Et même chose, moi, je paye 100% que Visa.
1: Même si ça accumule pas si vite que ça.
0: Oui, non, mais effectivement, pour les points, pour le rapport que ma carte de crédit me donne à la fin du mois, que je trouve intéressant, et parce que pourquoi pas. T'sais, ultimement, là, à moins que je sois au Dollarama et que ça me coûte 1,28, là, je vais utiliser ma carte Interac, mais sinon, je suis 100% Visa. Et je réalise que c'est une tendance qu'on fait presque tous. Et là, pas besoin de vous rappeler que le coût de la vie a monté. Et c'est sûr que quand on a une carte de crédit et qu'on a faim, même si le budget ne le permet pas, qu'est-ce qu'on fait?
1: On va le mettre sur la carte
0: de crédit. Et donc, tu sais, c'est pas des statistiques qui me surprennent. Ça veut pas dire qu'elles ne m'inquiètent pas. Puis on dirait qu'il y a une partie de moi qui se demande à quel point la plus jeune génération a de la facilité à se faire un budget. Et ça va peut-être faire de moi quelqu'un super vieux jeu, ce que je vais dire, mais moi, tu sais, j'ai appris à faire des budgets avec de l'argent. Tu sais, tu revenais à la maison, là, moi, je travaillais dans un restaurant comme Boss Boy, puis tu avais une enveloppe d'argent.
1: Parce que tu faisais des pourboires cash.
0: Oui, exact.
1: Ouais.
0: Mais on dirait que, tu sais, on a souvent parlé là, dans des cours d'économie de la technique d'enveloppe pour budgéter. Voici ton argent, là, puis voici ton loyer, et tu sais, voici ton épicerie, et diviser l'argent. Et je pense à mon gars de 15 ans, là, tu sais, il reçoit de l'argent des fois à sa fête puis à Noël, puis il a une carte Interac, impossible qu'il budgète quoi que ce soit. Lui, il dépense. Tu sais, puis ensuite de ça, j'essaie de lui dire, garde des sous. Mais c'est moins évident.
1: Ben attends, c'est quoi ton point? C'est moins évident parce que, justement, tu l'as pas physiquement sous les yeux.
0: Ouais,
1: oui, mais en même temps, cette génération-là, là, ils font tout virtuel.
0: Ouais,
1: alors, tu sais, ils vont virtuellement se faire comme une espèce de tableau Excel où ils vont se dire, ben ça, c'est pour mon loyer, ça, c'est pour telle affaire, ça, c'est pour manger. Ils vont se faire ça autrement. Tu penses pas?
0: Ouais. Et tu sais, je sais que c'est vraiment à deux niveaux. Le veux pas, je sais que le coût de la vie a augmenté. Je sais que les gens peinent à arriver. Et donc, tu sais, c'est sûr qu'on va vivre un petit peu plus au crédit. Et puis, ben des cas d'insolvabilité, ben c'est normal. Peut-être que ça explose. Mais est-ce qu'il y a un petit peu un côté de ça aussi qu'on n'apprend pas à budgéter comme du monde? Puis c'est facile là, avec une carte Visa.
1: C'est plus facile, effectivement.
0: C'est à la fin du mois que tu vois que tu l'as échappé.
1: Ouais.
0: C'est pas au jour le jour. Donc, je sais pas, regarde... C'est quoi ma conclusion? Est-ce qu'on devrait légiférer? Est-ce qu'il devrait avoir un petit peu plus d'encadrement avec tout ce qui est carte de crédit? J'ai pas l'impression qu'on s'en va dans la bonne direction et donc c'est peut-être une question à se poser. On ira voir dans les Pays-Bas voir qu'est-ce qu'ils font eux autres là-bas. On va jouer, Julie, au jeu de culture générale. 5 questions en 45 secondes. Si vous voulez vous mesurer à
1: Julie.
0: Ah oui,
1: c'est le fun quand on joue ensemble.
0: Appelez-nous 1-866-56-RADIO. On joue dans un instant et Selena sera là avec son classique Dreaming of You. À Viva!
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5: C'est un beau terrain de jeu qu'on m'offre dans les Hits à Pat, émission musicale que je vous présente dès 18h. Plein de chansons surprises, des chansons qu'on entend un petit peu moins souvent. Comme celle que je vais vous présenter tout de suite, Julie, d'une artiste dont tu as vu le documentaire.
6: Oui, le documentaire Célina, que j'ai beaucoup, beaucoup aimé.
5: Oui, voici artiste malheureusement qui est décédé beaucoup trop jeune. Mm-hmm. Je pense qu'on la connaît surtout pour cette chanson-là. Hein? C'est son grand succès.
6: C'est son grand succès, mais sa vie est incroyable.
5: Célina, c'est Dreaming of You dans Viva la Casa. On souhaite un bon retour à la maison. On joue dans moins de 5.

0: La journée finie? On joue?
1: On joue? C'est mardi et donc c'est le quiz de culture générale qu'on vous propose. 5 chansons en 45 secondes.
2: Non, pas 5 chansons.
1: 5 chansons, 5 questions.
2: 5 questions.
1: C'est 5 questions, effectivement. Je voulais m'assurer que tu suivais. Toi et Seb qui est au bout du fil, comment tu vas, mon ami?
3: Ça va bien, vous autres?
2: Ça va super.
1: Bien. T'as l'air d'un gars qui est sur la route. Tu rentres vers la maison?
3: Oui, exact. À peu près dans une dizaine de minutes, je suis arrivé.
1: Bon, mais écoute, ça tombe bien, tu vas pouvoir faire le jeu 10 fois parce que c'est 45 secondes qu'on te donne. Est-ce qu'il fait beau par chez vous?
3: C'est beau, oui.
1: Ah non.
3: Ah. Ouais.
2: T'es bon, où, ça. T'es où?
3: Je suis dans le Bas-Saint-Laurent, je suis dans le coin de Mont-Joli.
2: OK.
1: Bon, ben on vous souhaite du beau temps. On parlait tantôt de chaleur, là, il fait pas mal chaud, un petit peu partout, mais on veut pas de pluie. Pour vous autres, on veut pas ça. Seb, 5 questions, 45 secondes. Je te rappelle les règlements, tu as le droit de dire passe, tu as le droit également de donner quelques bonnes réponses. Julie est là pour t'épauler, elle va te donner une idée, mais tu sais, quand ça va vite, dire « Hey Julie, qu'est-ce que tu penses? » Vous perdez du temps.
2: Mais c'est pas grave, c'est pas grave.
1: Je vous le dis de même. Est-ce que tu es prêt à affronter le quiz des 5 questions?
3: Yes.
1: Parfait. Je pars le chrono une fois que j'ai terminé la lecture de la première question qui va comme suit. Quel est le vrai prénom de l'artiste québécois connu sous le nom de scène de Loud?
3: Passe.
1: Quelle est la capitale de l'Australie?
3: Passe.
2: Canberra.
1: Combien de secondes y a-t-il dans une heure?
2: Dans une heure?
3: 3600.
1: Quel acteur américain joue le rôle de Tony Stark, Iron Man, dans les films de Marvel?
3: Robert Downey Jr.
1: Quel est le nom du plus grand lac d'eau douce au monde?
2: Lac d'eau douce...
1: C'est au Canada.
2: Le lac Louise? Non, lac d'eau douce, c'est...
1: Non, pas loin. Non.
2: Voyons, un des grands... Louis supérieur.
1: Quel est le vrai prénom de l'artiste Loud?
2: Simon Clich. Trudeau.
1: Oui.
2: Simon Clich Trudeau.
1: Écoute, on te donne juste des bonnes réponses. J'aurais pris Simon même. Mais bravo, guys, parce que à deux, vous avez conquis le quiz 5 sur 5. C'est Simon Clich Trudeau, effectivement, qu'on connaît sous le nom de rappeur de Loud. Canberra, qui est la capitale de l'Australie, même si on pourrait penser Sydney, Melbourne. Non, Canberra, bien joué. Combien de secondes y a-t-il dans une heure? Seb, tu l'as bien eu avec 3600. Robert Downey Jr. de Tony Stark et l'acte supérieur. Je vous ai un petit peu aidé.
2: Oui.
1: Mais c'est correct. 5 bonnes réponses. J'avais une question égalité. Évidemment, vous n'avez pas joué l'un contre l'autre. La voulez-vous?
2: Ben oui.
3: Ah oui.
1: Parfait. Si vous l'avez, là, écoutez, main d'applaudissement, les gens dans leur auto vont capoter. De quel organe du corps humain se trouvent les alvéoles?
2: De quel organe?
3: Les poumons?
2: Oui, c'est ça.
1: Ah ouais, c'est les poumons!
2: Ah oui, c'est bien joué.
1: 6 sur 6!
2: Hey, on est hot!
1: On a rarement vu ça. Seb, je te souhaite un bon dernier 7 minutes vers la maison. Merci d'avoir appelé et d'avoir joué avec nous.
2: Salut!
3: Yes, à la prochaine!
2: Bonne soirée!
1: On va parler spectacle parce que si vous êtes fan de musique comme nous, ça vous est certainement arrivé de vouloir acheter des billets de show et de vous buter au mur. T'sais, c'est impossible. On arrive, longue file d'attente, il ne reste plus de billets. Mais si vous êtes un vrai, vrai fan de musique, il y a une compagnie qui a peut-être trouvé la solution qui pourrait faire en sorte que vous allez les avoir, vos fameux billets de spectacle. On vous en parle tout de suite après les respectables. Voici Amalgame, la Vive à la Casa.

0: J'imagine que ça vous est déjà arrivé de vouloir acheter des billets de spectacle et malheureusement, le show trop convoité, file d'attente, on n'a pas moyen d'en avoir et là, faut payer le gros prix avec les billets de revente. C'est pas évident en tant que fan de musique parce qu'en ce moment, souvent, l'offre et la demande ne se suivent pas. Non, mais il y a peut-être une solution. Ouais. Je l'aime beaucoup, cette solution-là.
1: Oui, oui, moi aussi beaucoup. C'est Spotify qui va proposer à ses fans les plus fidèles de réserver automatiquement, d'avoir finalement une option un peu premium.
0: Oui.
1: Et ça, c'est bien sûr si on prend la version haut de gamme de Spotify. Mais en fait, ils vont vous proposer, puis ça, c'est dès cet été. Au départ, ça va être aux États-Unis et ensuite, ça va être un peu partout. Ils vont proposer aux gens qui sont vraiment fidèles à certains artistes.
0: Oui.
1: Donc ça, va falloir qu'il y ait des règles quand même assez strictes pour que l'algorithme prouve que vous écoutez vraiment, vraiment ces artistes, que vous êtes fan depuis un bout de temps et tout ça.
0: À chaque fin d'année, là, on voit les chansons qu'on a le plus écoutées.
1: Oui.
0: Et donc, si par exemple, t'es la fan numéro un, t'écoutes du Billy Dupage à côté.
1: C'est ça. Ils vont me proposer des billets en avance, finalement, des billets où on va pouvoir acheter deux billets, en fait. Deux billets de nos artistes favoris qui nous propose. Donc, c'est quand même vraiment bien parce que effectivement, c'est difficile de mettre la main sur certains artistes, sur certains billets. Il y a de la revente pas possible. Donc, c'est tellement cher, là, c'en est ridicule.
0: Mais...
1: déjà que c'est cher. Et puis, ça va peut-être éviter de la revente majeure.
0: Ben oui, mais c'est sûr. J'ai l'impression que c'est une solution gagnant-gagnant parce que les artistes, là, devant eux, ils veulent leurs vrais fans, ultimement. T'sais, ils veulent pas les fans les plus fortunés qui ont été capables de payer le gros prix.
1: Non, ils veulent ceux qui les aiment vraiment.
0: De revendeurs. Et donc, si je le sais que devant moi, ben, y a une bonne gang de gens qui ont écouté ma musique pendant des heures et des heures et des heures dans la dernière année, ben, c'est bon pour moi puis c'est bon pour le fan.
1: Oui, c'est sûr qu'il peut toujours avoir de la fraude avec des écoutes automatisées, là, des espèces de robots qui vont truquer un peu ça. Mais dans l'absolu, c'est vrai que ça serait le fun de pouvoir avoir cette espèce de privilège où, OK, on aime un artiste, ben Spotify va nous proposer deux billets qu'on peut acheter.
0: 26 mai, on va parler au retour de la chanson de l'été. Oui, l'été n'est pas encore arrivé. On va parler de la toune qui va habiter la saison estivale. Et Charlotte Cardin va être là avec The Way We Touch. Dans Viva la Casa!
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0: En ce mardi 26 mai, est-ce que vous trouvez qu'il est trop tôt pour parler de la chanson de l'été?
1: Oh non, il n'est pas trop tôt. Oh que non!
0: il n'est pas trop tôt pour parler d'été. Ça, on l'attendait de pied ferme. Est-ce qu'il est trop tôt pour parler de la chanson de l'été?
1: Non, moi, je suis prête.
0: Certains diraient oui. Moi, je vais vous expliquer pourquoi c'est le moment parfait d'aborder le sujet dans le Jukebox.
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0: Un peu de science et d'explication derrière la théorie de la chanson de l'été. Et ça me fait rire parce que c'est quelque chose que je répète à chaque année à n'importe qui veut l'entendre. Mais la chanson de l'été, est-ce que tu sais c'est laquelle?
1: Cette année?
0: Non, en général. C'est celle qu'on considère la chanson de l'été. C'est pas juste celle qui t'a fait triper sur une terrasse ou que t'as mis dans ton auto.
1: Il y a une science. Oui, il y a une science derrière ça.
0: C'est ça. Il y a des mathématiques derrière.
1: Oui, oui.
0: Et on dit, évidemment, ça vient des États-Unis, on dit que la chanson de l'été, c'est celle qui a dominé le palmarès et donc qui a passé le plus de temps au sommet du Billboard Hot 100 entre le Memorial Day américain et la fête du travail. Memorial Day américain, on le célèbre pas ici, mais est-ce que tu sais c'était quand? C'était hier. Et donc,
1: oui.
0: À partir de ce matin, on entre dans la zone payante. Là. On est dans la période de toune de l'été. Et donc, on peut tout de suite commencer à en parler. Petit retour dans les dernières années. Est-ce que vous vous rappelez des tounes de l'été des quatre dernières années?
1: Ben, plus ou moins, là.
0: On va commencer en 2022. C'était celle-ci.

0: Oui. Harry Styles, je l'aime tellement, là.
1: Toujours bonne.
0: Toujours bonne.
1: Et
0: elle est tellement entraînante, elle donne le goût de danser. C'est, pour moi, c'est synonyme vraiment de vacances.
1: Elle avait habité notre été 2022. Ensuite de ça, un an plus tard, le New Country avait toute une vague de popularité et c'est lui qui avait eu la tonalité, Morgan

0: 16 semaines non consécutives au sommet des palmarès. On s'en va maintenant en 2024 et Morgan Wallen n'avait pas fini de frapper fort, cette fois-ci avec une collaboration avec Post Malone et I Had Some Help. Et l'année dernière, un petit peu plus facile comme quiz, te rappelles-tu? La tune de l'été?
1: C'est sûr que tu te rappelles.
0: Tu vas t'en vouloir.
1: Vas-y.
0: C'était Alex Warren. Et là, je suis seulement retourné 4 ans en arrière, mais j'aurais pu le faire pour encore plusieurs autres années pour arriver avec quelque chose qu'ont en commun toutes ces chansons-là. C'est qu'elles ont toutes été lancées alors qu'il faisait encore froid à l'extérieur. Et donc, la toune de l'été 2026, selon toute vraisemblance, elle est déjà parmi nous. Tu sais, c'est pas une toune qui va être lancée au mois de juin, qui soudainement...
1: Non, parce que ça met du temps, le processus.
0: Exact.
1: Parce que, justement, les radios commencent à aller à passer cette toune-là, puis que le public l'aime, la redemande. Tu sais, il y a comme une montée qui est quand même graduelle.
0: C'est Alex Warren, donnait un exemple, avait été lancé le 7 février 2025. I Had Some Help, début mai. Last Night, début janvier. As It Was, 1er avril. Et donc, on l'a, la toune de l'été. Faut juste l'identifier. Et j'ai pour toi 3 prédictions. Je vais commencer avec ma moins probable à la plus probable. En troisième place, est-ce que ça va être Olivia Rodrigo qui lance un album le 12 juin prochain avec son premier extrait, Drop Dead? Oh.

0: Elle a le momentum.
1: Elle
0: part en tournée. Mm-hmm. En tout cas, chez nous, elle est numéro 1 ces jours-ci, ça je vous le promets, avec ma fille de 10 ans. Donc, première prédiction. Sinon, Noah Kahan, qui a lancé un album il y a quelques semaines, a un nouvel extrait qui s'appelle Doors, et lui aussi semble avoir du momentum qui pourrait le mener au sommet une bonne partie d'été. Je vais écouter un extrait.

bonne. Ouais. Ça ne me dérangerait pas si c'était la toune de l'été. Mais selon toute vraisemblance, la toune de l'été a peut-être déjà atteint le numéro 1 et elle semble vouloir y rester. À chaque toune qui est lancée, qui déloge cette toune-là du sommet, eh bien, elle revient avec force. Une toune qu'on vous joue ici sur les ondes de Viva, Ella Langley et Choosing Texas. Ah, ouais.

0: et le week-end de la fête du travail. Ça, c'est américain, mais t'as quand même aussi d'autres tunes qui gravitent autour. Parce que tu vois, l'année passée, pour moi, une des tunes de l'été, c'était K-pop, c'était Demon Hunters. On l'a tellement entendu. Puis je pensais sincèrement que t'allais me dire que c'était celle-là l'année passée.
1: C'est pas celle qui a passé le plus de temps au sommet du palmarès. C'est un petit peu ça, la mathématique des choses. Et donc, à suivre, on va s'en reparler début septembre.
0: Ben c'est sûr.
1: On va revisiter cette intervention. On va voir si j'avais raison ou non. Dans quelques instants, la citation du jour. Pour s'y rendre, si, comme moi, vous êtes couché un petit peu trop tard hier, vous avez besoin d'un café, Fuseau, le voici avec.

0: Je viens de nous recommander une tasse de café musical avec Fuseau. Mais Julie, toi, il ne faut pas de café. Il faut que tu te couches tôt ce soir. T'as quand même une matinée qui va commencer un petit peu plus tôt que tout le monde.
1: Ben oui, parce que demain, je fais salut bonjour. Alors, c'est toujours un plaisir de faire ça. Mais oui, effectivement, je vais me coucher. Je vais me lever. Ben non, pas de café. Ben surtout pas en après-midi. Moi, je prends pas. Moi, je prends un café le matin, puis ouais, merci, bonsoir.
0: Pareil.
1: Je dis café matin, puis je dis merci, bonsoir. Qu'est-ce que je raconte?
0: Ben oui, c'est correct. Tu nous parles de quoi demain? Salut bonjour, Scoop?
1: Des tendances vraiment estivales et certaines tendances qui sont bizarroïdes, voire cocasses. Et ça va être sous forme de petit quiz. Il va y avoir du monde autour de moi. Puis ça va être est-ce qu'on garde ou est-ce qu'on passe?
0: Comme mon quiz de culture générale tantôt, mais là, c'est toi qui le donne.
1: Oui, c'est moi qui le donne.
0: Ben moi, je reste ici pour encore une heure. J'ai pour vous les meilleures tunes des 40 dernières années, juste des numéros 1. Et on commence avec une tune qui n'a jamais atteint le sommet des palmarès. Je me contredis, hein? Je vous explique pourquoi dans un instant.
1: Alors, la citation aujourd'hui. Le travail d'une mère est d'apprendre à son enfant à ne plus avoir besoin d'elle. La partie la plus difficile, c'est d'en accepter le succès. À demain!

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11: Mesdames, Messieurs, bonsoir. Ici Boris Chassaigne. La valeur moyenne des terres agricoles a grimpé de 1,7% entre 2024 et 2025 au Québec. C'est ce que rapporte le bulletin Transactaire publié la semaine dernière par la Financière agricole du Québec. Le prix moyen à l'hectare est passé de $21,567 à $21,939. Les terres en culture ont atteint en moyenne $33,258 l'hectare. En Chaudière-Appalaches, la valeur moyenne des terres agricoles a grimpé de 10% entre 2024 et 2025 dans le secteur nord, mais a chuté de 3% dans le secteur sud. Les cas d'insolvabilité atteignent des niveaux inégalés depuis 2019. Un nouveau rapport d'Equifax Canada précise que les cas d'insolvabilité ont connu une hausse de 18,8% sur un an. Equifax suggère que de nombreux consommateurs pourraient avoir atteint un point d'inflexion financier. Selon Equifax, la transition vers des taux d'intérêt plus élevés continuent d'alimenter la pression liée au remboursement. Voilà, c'était vos manchettes.
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2: Ah oui, je dois pas être le seul qui a l'impression qu'on est une soirée à se coucher beaucoup trop tard et une soirée à se dire ce soir, je me repose. Eh bien, c'est celle-là et on la part en beauté. Pat qui vous accompagne jusqu'à 19h. Et je vous promets toujours des numéros 1. Eh bien, là, on va faire un genre de décompte parce qu'il va y avoir des numéros 1, oui, mais des numéros 3 et des numéros 2 également. Patrick Swayze qui a eu un numéro 3 avec la chanson qu'on retrouvait sur la bande sonore de Dirty Dancing, She's Like the Wind, s'en vient. Abba! Qui a eu un numéro 1 avec Dancing Queen. Et vous allez peut-être être surpris d'apprendre que malgré les 25 semaines passées dans le top 10 pour Apologize de One Republic, ils n'ont jamais atteint le numéro 1. Ils sont rendus par contre au numéro 2. Voici Apologize à Viva.

comme moi, vous avez des enfants, je ne sais pas si ça vous arrive d'imaginer et d'espérer qu'une fois que vos enfants vont être adultes, eh bien, ils vont écouter la musique qui vous fait triper, vous. Et c'est drôle parce que moi, c'est exactement ce qui est arrivé. J'ai toujours été mélomane et aujourd'hui, j'écoute des chansons du milieu des années 80 et j'adore ces tunes-là. Pourtant, j'avais 5 ans, 6 ans. Et donc, j'espère qu'un jour, mes enfants vont triper avec du Blink-182 alors qu'ils vont avoir 45 ans. Don Henley a lancé une chanson en solo. Ça a été la tune, vraiment, qui a fait les choses exploser pour sa carrière solo en 1985. All She Wants to Do Is Dan. Ça s'en vient, mais juste avant, une autre qui a commencé dans l'ombre de sa famille et qui a réussi en 1986 à tout briser. Une chanson qui a été lancée le 12 juillet 86, troisième extrait de l'album Control. Ça a été un album qui a tout changé pour Janet Jackson. Avec cette chanson-là, eh bien, elle est devenue la première membre de la famille Jackson en solo, autre que Michael, à avoir un numéro 1 avec When I Think of You dans les hits à

0: Oh, qu'on se gâte avec la chanson surprise du jour. Une tune qui va nous ramener en 1995, qui est un méga succès international tiré d'un album qui a vendu 25 millions de copies dans le monde. Une tune qui a été numéro 1 dans 8 pays simultanément et qui a réécrit une page d'histoire alors que, dès sa sortie, elle est entrée directement au Billboard Hot 100. C'était la première artiste féminine à réussir ça depuis la création des palmarès en 1958. Et donc, oui, c'est une fille qu'on recherche, une fille qu'on a découvert alors qu'elle avait que 18 ans par Tommy Mottola, qui était alors PDG de Sony Music, qu'elle a épousée quelques années plus tard, en 1993. Une fille qui a toute une voix. On dit que sa voix a une étendue de 5 octaves, qui est un record en pop, qui est équivalent aux grandes voix d'opéra. À chaque Noël, elle revient dans les actualités. Et au retour, une chanson qui a marqué 95. À Viva!
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0: Deux collaborations à faire demain. Une avec Audrey Labonté, thérapeute praticienne en hypnose, et une autre à faire avec Caroline Jacques pour notre chronique immobilière. Bonne journée et on se retrouve demain. Salut!
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2: Viva. C'était son 5e album solo quand Mariah Carey a lancé Daydream. C'est son plus gros disque. Une tune qui est restée 8 semaines au numéro 1, 23 semaines au total dans le top 10. Même une version remixée avec Old Dirty Bastard qui a fait en sorte que Fantasy de Mariah Carey a, sans l'ombre d'un doute, été une des grosses tunes de 1995.

Vous savez à quel point Elton John a connu une illustre carrière? Il est le premier artiste à avoir des numéros 1 en Angleterre dans 6 décennies différentes, dans les années 60, 70, 80, 90, 2000 et 2020. Il y a juste la décennie 2010 qui a sauté. Et en 2020, eh bien, il a réussi quelque chose d'assez extraordinaire. Il a pris 4 de ses chansons connues, Sacrifice, Rocket Man, Kiss the Bride et Where's the Shura, et les 4 tunes ensemble avec l'aide de Dua Lipa nous a donné Cold Heart, le Pinau Remix, chanson qui nous ramène en 2021 et qu'on va écouter tout de suite après. Un artiste, c'est un groupe anglais. Ouais, je dis un artiste. On dirait que le bassiste est un artiste en tant que tel, mais il faisait partie de la formation Level 42. Sans cette formation, j'ai bien l'impression qu'on n'a pas les Red Hot Chili Peppers. En tout cas, on n'a certainement pas le bassiste Flea des Red Hot Chili Peppers, qui s'est énormément, énormément influencé de Mark King, le chanteur et le bassiste de Level 42. Voici Lessons in Love. Jusqu'à 19h, c'est Pat qui vous accompagne. Allez, hit à Pat ici, à Viva. Bon mardi.

0: qu'elle me fait plaisir, celle-là. I Lost My Baby, tiré de l'album Le Dôme de Jean Leloup. C'était son quatrième album studio. C'est un disque qui a remporté 4 Félix à la disque en 1997, dont l'album de l'année. Et à quel point que c'est une bibitte intéressante, ce Jean Leloup. Il y avait un article récemment dans la presse qui parlait des droits musicaux de la nouvelle série de Martin Matte, Vitrerie Joyale. On disait qu'on avait tenté d'obtenir quelques chansons de Jean Leloup et qu'il avait refusé. Non, ça ne tente pas. Non, j'aimerais mieux pas. Finalement, il a dit, vous pouvez utiliser Nathalie, mais aucune autre des autres chansons. Je vous dis, toute une bibitte, intéressant. Un gars que j'ai eu la chance d'interviewer à quelques reprises dans mes années Musique Plus et un gars que j'ai toujours adoré. Je m'appelle Pat Langlois, la bonne musique se poursuit sur les ondes de Viva. Tyler Shaw s'en vient dans un instant avec Sarah Diamond, celle qui a déjà chanté l'hymne national au Centre Bell. Alors que je vous dis bonne soirée et go Habs go!
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2: Mesdames, Messieurs, bonsoir. Ici Boris Chassaigne. La valeur moyenne des terres agricoles a grimpé de 1,7% entre 2024 et 2025 au Québec. C'est ce que rapporte le bulletin Transactaire, publié la semaine dernière par la Financière agricole du Québec. Le prix moyen à l'hectare est passé de 21 567 $ à 21 939 $. Les terres en culture ont atteint en moyenne 33 258 $ l'hectare. En Chaudière-Appalaches, la valeur moyenne des terres agricoles a grimpé de 10% entre 2024 et 2025 dans le secteur nord, mais a chuté de 3% dans le secteur sud. Les cas d'insolvabilité atteignent des niveaux inégalés depuis 2019. Un nouveau rapport d'Equifax Canada précise que les cas d'insolvabilité ont connu une hausse de 18,8% sur un an. Equifax suggère que de nombreux consommateurs pourraient avoir atteint un point d'inflexion financier. Selon Equifax, la transition vers des taux d'intérêt plus élevés continuent d'alimenter la pression liée au remboursement. Voilà, c'était vos manchettes.
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Danaé Thériault qui vous accompagne en ce mardi 26 mai. Bonne soirée. Merci de nous avoir choisi pour vous accompagner. Et au Viva 105.5, demain, on part ça de même avec Jason. Et c'est à ne pas manquer la chronique avec Audrey Labonté, thérapeute praticienne en hypnose. On a aussi Isabelle Lecourt qui sera présente, députée de

Un bon mardi soir, toujours un plaisir de vous accompagner. Et si vous n'êtes pas au courant, bien, la ville de Thetford demande à ses citoyens de remplir un sondage en ligne qui concerne la planification stratégique 2027 à 2031. Donc, vous avez jusqu'au 15 juin pour faire ce sondage et c'est via thetfordconsult.ca. Donc, allez remplir le sondage et faites une réelle différence chez vous. Donc, allez le faire dès maintenant. Vous avez jusqu'au 15 juin. Je vous répète le site si vous n'avez pas eu le temps de le noter. C'est thetfordconsult.ca. On a de la bonne musique tout au long de la soirée pour vous accompagner. Justement, voici un très bon hit. Merci d'être à l'écoute.

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3: Voici vos nouvelles Arsenal Média. Le Family Prix Lavoie, Sylvain et La Rochelle Thetford Mine offrent depuis le 25 mai dernier des produits menstruels au prix coûtant. Ces pharmaciens imitent le geste posé par 50 des 400 Family Prix du Québec et du Nouveau-Brunswick. Les produits menstruels seront offerts au prix coûtant jusqu'au 31 décembre 2026 dans le but d'améliorer l'accessibilité à des produits dont le coût est un obstacle pour de nombreuses jeunes filles et femmes. Le mouvement a pris naissance dans un Family Prix de Shawinigan-Sud. La valeur moyenne des terres agricoles a grimpé de 1,7% entre 2024 et 2025 au Québec. C'est ce que rapporte le bulletin Transact Terres 2026, publié la semaine dernière par la Financière agricole du Québec. Le prix moyen à l'hectare est passé de 21 567 $ à 21 939 $. Les terres en culture ont atteint en moyenne 33 258 $ l'hectare. Le service de l'international du cégep de Thetford a le 21 mai dernier souligné la diplomation d'une vingtaine de ses finissants internationaux lors de son traditionnel souper des finissants. Le directeur général sortant du cégep, Robert Rousseau, et la directrice des affaires étudiantes internationales et sportives, Anne-Marie Rousseau, ont reconnu leur courage, sacrifice et leur persévérance tout au long de leur parcours scolaire et personnel. Finalement, côté météo à Thetford Mines, c'est nuageux avec 60 % de probabilité d'averse et le minimum, lui, est de 15 degrés. Demain, ce sera une alternance de soleil et de nuages avec 40 % de probabilité d'averse en après-midi et le maximum sera de 23 degrés.